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Merci infiniment Sarah Algan et ses musiciens, avec Emrine Kroll à la cora, avec Maël Salette et Régis Montet.

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0: Longchance.
1: Bonjour.
0: Je t'en prie, assieds-toi.
1: Merci.
0: Bon, on va commencer simplement. Dis-moi, comment tu vas en ce moment ?

0: Ça va faire plus d'un an et demi qu'on a débuté cette thérapie ensemble. Mais je sens que t'es toujours rempli de déceptions et de doutes. Qu'est-ce qui te fait aller mieux au quotidien ?
1: C'est vrai que mes nuits sont courtes, la fatigue est toujours présente. Il m'arrive encore d'avoir quelques moments d'absence, mais depuis que j'ai fait sa rencontre, j'ai l'impression que tout va mieux.
0: Sa rencontre ? Mais de qui on parle là ?
2: Lady.

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Un peu à la manière de Talking Heads aux États-Unis, Wire, en Angleterre, se retrouve plongé à son corps défendant dans une scène punk à laquelle il ne s'intègre pas vraiment. S'y promène avec une distanciation arty qui lui attribue une place à part, originale mais ambiguë, et y emprunte un parcours en conséquence parsemé de malentendus. On a débuté par The Commercial et on écoute Fragile.

Beau Gilbert, le guitariste, arbore en 1977 un âge carrément suspect, 31 ans, dans ce milieu très jeune. Outre que, comme deux autres membres du Quatuor, le batteur Robert Gotobet est l'exception, il sort d'une école d'art. Le punk type est censé provenir d'une famille d'ouvriers et ne pas dépasser l'enseignement professionnel. Se profilant, en plus de son job de technicien audiovisuel au Watford Art College, comme peintre abstrait. Voici Champs.

Le bassiste Graham Lewis, titulaire d'un diplôme de stylisme, dessine des vêtements pour des boutiques londoniennes. Et Colin Newman, la voix du groupe, étudie l'illustration dans l'école où travaille Zilbert. En même temps qu'il profite du matériel à disposition pour s'exercer à l'expérimentation sonore sur bande magnétique. On écoute Start to Move, auquel succède

Le Watford Art College, au début des années 1970, que Brian Eno qualifie d'une des formes d'éducation libre les plus avancées de la planète, est une des écoles britanniques particulièrement ouvertes à l'expérimentation et à la conjonction des supports artistiques. C'est là qu'Eno fait connaissance avec Peter Schmidt, un des directeurs de première année, avec qui il conçoit les stratégies obliques. Jeu de cartes imaginé dans un état d'esprit proche de celui du collectif Fluxus est destiné, par ses suggestions ou directives, à stimuler les artistes perdus dans une impasse créative. « Tu honoreras ton erreur comme une intention cachée », dit un de ces dilemmes variables. Voici d'abord « Strange », puis « Straight Line ».

Avec Hans Jörg Mayer, Schmidt et Hino font souvent le trajet retour en voiture de Watford à Londres et ils embarquent parfois Newman, élève de Mayer, alors artiste assis dans une voiture avec d'autres artistes où il peut parler librement de ses idées. Voici Sergeant's Girl avec sa très courte et très simple intro en français.

Beau Gilbert et Colin Newman insufflent à Wire son état d'esprit art plastique, tant dans la conception, parfois la réalisation des pochettes des disques du groupe, que dans la géométrie aux limites précises et nettement tracées des compositions, même si les arrangements sont signés collectivement.

Chaque pièce, c'est plus un matériau sonore à sculpter qu'une chanson exprimant une émotion ou déclinant une morale. Quoique « Feeling Cold Love », qu'on vient d'entendre, flirte avec l'interrogation sentimentalo-métaphysique. Warrior explore. Design sa musique, la profile selon des dispositifs ou des contraintes spécifiques, la bâtit avec méthode. Même le nom du groupe est choisi pour les images qu'il convoque, une ligne électrique, un fil de fer, autant que pour ses qualités graphiques. C'est court et austère et ça aura l'air gros sur une affiche, même en bas. L'absurdité de son titre, Rumba pour trois filles, suggère le caractère conceptuel de Three Girl Rumba.

Les paroles font-elles aussi l'objet d'une écriture contorsionnée par des mécaniques contraignantes? Alors que Colin Newman compose la musique de 106 Beats That, dans le train qui le ramène de Watford à Londres, un jour de forte perturbation, et suivant une équivalence complexe entre accords de guitare et noms de gare, le texte résulte d'un essai raté de construire une chanson avec 100 syllabes. En fin de compte, il y en a 106. Mais ça n'a pas d'importance puisqu'on a mis au point un dispositif, explique Graham Lewis, qui nomme alors le morceau en conséquence. 106, c'est trop. De même, à partir d'un écrit de Newman concernant un dresseur de lions, Lewis en soustrait les passages qu'il juge inutiles et les remplace par autre chose, ce qui débouche sur le titre, ironique, Ex-Lion Tamer. On écoute l'un, puis l'autre.

Minimal, façonné par un burin qui retire tout le superflu de la matière de base, le son du groupe se concentre sur l'essentiel. Ce procédé d'élimination de tout ce qu'on ne veut pas faire ne laisse pas grand-chose. Pas de solo, des morceaux courts et sévères. Il en fait, lui, des solos lors de la première incarnation du groupe sous le nom d'Overload. George Gill, lui aussi, suit des cours d'illustration à Watford. Guitariste-chanteur, impose ses morceaux, agressif et criard, s'attirant l'acrimonie de Colin Newman, qui affectionne alors Paddy Smith, les Ramones ou les Damned. « Je peux écrire des chansons », affirme-t-il lors d'une répétition en l'absence de Gill, blessé à la jambe en dégringolant un escalier alors qu'il tente de partir avec l'ampli d'un autre groupe. À quoi Graham Lewis réplique qu'il peut, lui, se charger des textes. Ainsi naît Low Down, la première musique écrite par le duo, celle qui m'a immédiatement frappé parmi les 21 chansons de Pink Flag. On l'écoute, enregistré live au Roxy Club le 2 avril 1977, lors du deuxième concert de Wired devenu Quatuor, puis en version studio sur un tempo plus lent.

Il avait une certaine bravade à dire que je pouvais écrire des paroles, explique Graham Lewis. Mais nous nous sommes retrouvés le lendemain pour répéter, et nous avons continué à répéter 4 jours par semaine, 12 heures par jour. En 3 semaines, nous avons écrit et répété quelque chose comme 17 pièces. Nous étions surexcités par les compétences limitées que nous avions rassemblées. Le groupe avait un son, et nous devions construire quelque chose là-dessus, avec ces compétences limitées. C'était comme si l'électricité statique et le bruit avaient disparu. On écoute « Brésil ».

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1: Dans sa chambre à North Watford, Newman se concentre pour déconstruire la mélodie rock, désireux à la fois de faire la différence avec les compositions convenues de Gilles, mais aussi de créer quelque chose de neuf, d'intrinsèquement original. En même temps que Lewis, chez lui, à West Kensington, s'acharne à bousculer l'écriture lyrique par une découpe abrupte des phrases, censée construire des textes au sujet et au sens nouveau.

Pour la plupart des morceaux de ce premier album, c'est le texte qui balise la chanson du début à la fin. Et Reuters, avec son commentaire journalistique sur la situation politico-sociale anglaise, énoncé avec distance sur un tempo pesant et paresseux, annonce la couleur dès l'entame du disque. Nous étions fascinés par le début et la fin des chansons, et les arrêts choquent. Les chansons plus courtes se sont développées naturellement. Quand les mots étaient épuisés, Colin disait « On y est ». Et on répondait « Ouais, pourquoi pas ». Il rendait les punks dingues. Il se mettait à pogoter, puis ça s'arrêtait. Et nous, on trouvait ça vraiment drôle. Exactement comme avec les 28 secondes de « Field Day for the Sundays ».

Sur scène, les musiciens s'habillent de noir, gris et blanc, crûment éclairés de spots éclatants, et conservent une distance froide. Colin Newman en particulier, la posture raide, regarde fixement droit devant lui. Le souvenir que j'ai de la prestation de Wire au Beurskoolburg face à la Bourse à Bruxelles, le dimanche 4 février 1979, sa mini-tournée belge passe par Gand et Herentout, est une musique dépouillée de toute fioriture, faite de séquences d'accords surprenantes et tenue par une rythmique minimale mais métronomique. Quant au spectacle, il n'y en a pas. Voici Mankin avec David Oberle au Wouhou.

0: à Bert Bertrand qui demande pourquoi il ne parle pas beaucoup au public en concert, Graham Lewis indique simplement « On n'a rien à leur dire ». Même si Colin Newman consent quelques nuances. Ou plutôt, ce qu'on a à dire se trouve dans nos chansons, et une explication n'est pas nécessaire. Que Lewis finit par indiquer « Nous désirons présenter de la musique et pas un show. Nous ne voulons pas non plus mettre en avant l'un ou l'autre membre du groupe. Nous sommes une unité. » Avant que Newman n'approfondisse. Il y a sans doute un espace entre nous et le public, mais c'est au public à le traverser, car nous n'allons pas abaisser nos standards musicaux ou intellectuels pour devenir accessibles à tous. En se défendant de tout élitisme. Non, au contraire, c'est abuser les gens qui ont payé pour nous voir que de les asséner de remarques congratulatoires. Et en revendiquant, nous ne sommes pas des chiens savants, on ne fait pas du cirque et nous ne sautons pas plus haut chaque fois que le public applaudit. Le titre de One to X You vient de l'élégant des contes avant chansons. One to fuck you.
1: One to X You!

Impressionné par les premiers concerts du groupe au Roxy, Mark Thorne, qui en produit la trace enregistrée Live at the Roxy, favorise l'entrée de Wire dans l'écurie EMI et supervise toutes ses démos avant de produire Pink Flag et les deux albums suivants. Reste très proche de ce que sont le son et les compositions du groupe, qu'il capte sur bande comme on le fait alors habituellement dans un studio 24 pistes. Ajoutant quelques overdubs lorsque la prise est bonne, vu le non-professionnalisme des musiciens, l'obtenir est le plus difficile, pour embellir les textures de flûte de Keith Lucas dans Strange, ou pour donner plus de corps au son, comme la masse de guitare dans le morceau titulaire. Quand on écoute la version démo, suivie de la version studio, d'une pièce, réponse spéculative à une question qui l'est tout autant, que donnerait Johnny B. Goode avec un seul accord ?

La période Pink Flag a une trajectoire de météorite. Wire donne son premier concert au Roxy Club de Londres le 1er avril 1977, signe avec Harvest, le label d'EMI spécialisé en rock psychédélique et progressif, enregistre au Advision Studios du 23 Gosfield Street dans le centre de la capitale anglaise en septembre et octobre de la même année et sort son premier album quelques semaines plus tard. It's So Obvious est suivi par Different to Me, dont le texte est de la plume d'Annette Green qui photographie le drapeau rose de la pochette.

L'album est reçu positivement, voire avec enthousiasme, en Angleterre, où Wire fait la une de Sounds ou du New Musical Express. Et de façon plus partagée à Bruxelles, dans En attendant. Hubert Bertrand, toujours nuancé, juge le disque absolument haïssable pour les oreilles, alors que François de Kock, bien avant de se réorienter vers une carrière de gourou, estime avec un sens aléatoire de la comparaison que les morceaux sont plus courts que ceux des Ramones et plus captivants que ceux de Talking Heads, et que Michel Deuc apporte un avis plus réfléchi, indiquant que leur musique marque une évolution essentielle à plusieurs niveaux par rapport à ce qui se pratique dans le genre moribond dit punk rock. Pink Flag représente l'état des lieux sonores du groupe à la fin 1977 et est reconnu comme tel par lui. Et plusieurs morceaux déjà en évolution sont écartés pour intégrer le futur deuxième LP, Claire's Missing, qui paraît en 1978, comme Practice Makes Perfect, dont le tempo ralenti et laborieux des notes, et surtout French Film Blurred, qui, avec ses accents psychédéliques, évoque irrésistiblement Pink Floyd.

Si, édité par une major, Wire est un des rares groupes anglais de la New Wave à être distribué aux États-Unis, Pink Flag prend plus d'une décennie pour s'infiltrer dans la culture alternative américaine. Son approche minimaliste devenant une référence pour la scène hardcore de Los Angeles ou de Chicago et attirant l'attention de R.E.M. qui en reprend Strange, interprétation avec laquelle on se quitte.

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0: On avance pour reprendre là où on s'était arrêté.
1: Bisous.
2: Bisous.
0: Nous n'avions pas refermé l'atelier. Pendant la nuit, une tache de peinture blanche s'était immiscée sournoisement sur la toile. Elle disait.

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1: 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Nayeko Koli Samayele, Awa, à Bruxelles, à l'université libre de Bruxelles, la coopération et développement. Donc, la salle à droite, et puis la salle constitutionnaliste. Mes témoignages, je les ai apportés en 2015. En 2015, la République centrafricaine est continue la période de transition après coup d'État et Salamaki en 2013. Siko va décider, va rédiger la constitution Yassika. Tant que j'ai une décision, je vais continuer parce que je suis comme fonctionnaire international à la Nations Unies, la mission en maintien de la paix en Centrafrique. Je vais dire que MINUSCA, la net MONUSCO et pas la mission au Congo. Représentant et secrétaire général à l'Obinangaï, Mayoyo, je vais dire que je vais dire que c'est très important. Il faut aux Allah. Point focal des Nations Unies qu'on a la commission constituante. 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

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Mais la monnaie, c'est la provisoire. 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

0: Leurs multiples vicissitudes sont à l'origine de l'inversion générale des valeurs et de la ruine du pays. 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

0: 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Je vais vous donner juste un exemple. 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
0: 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Il faut que dans le deuxième mandat ici, à Longwe, lobby, tant que tu as un peu de temps, tu as un peu de clarté, tu as un peu de mibeko, ou tu as un peu de temps. Ce qui a changé, par exemple, la constitution, tu as un pouvoir, tu as un profité de l'angote pour avoir un troisième mandat. 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

Welcome, welcome, bienvenue à toutes, bienvenue à tous, bienvenue dans Radiographie. Oncle Kincho Microphone, c'est un grand plaisir pour moi d'être là à votre rendez-vous, hein, comme j'aime bien le dire, tous les samedis, 15h30, 16h30, en direct de Radio Panique 16.4 FM. On est bien à

0: réaliser l'émission d'aujourd'hui. Je ne suis pas seul, je suis avec papa Jerry Landou qui est toujours en duplex et nous sommes toujours en studio mobile hein, à travers la ville. Nous sillonnons les rues de Bruxelles, nous sillonnons les boulevards, les avenues, les ruelles de Bruxelles. Voilà, pour aller à votre rencontre. Papa Jerry Landou, bonjour.
1: Bonjour, Anthony Kintje. Vraiment très, très content de te réentendre.
0: Oui, moi aussi. Hein. Ça fait quand même une semaine. Une semaine. Je n'ai pas attendu le secouriste.
1: On aura l'occasion de se revoir, Anthony Kintje. En tout cas, je profite de cette occasion pour dire merci beaucoup et bonne journée à tous nos auditeurs qui passent, si vous voulez, leur temps à nous écouter. C'est vraiment un grand plaisir pour nous aussi.
0: Vraiment, c'est un grand plaisir pour nous d'être là avec vous et de vous savoir toujours là, en train de nous accompagner, en train de partager avec nous nos réflexions, nos idées, nos bons plans. Et voilà, la ville nous appartient. Et pourquoi ne pas en prendre possession et en faire ce que nous voulons, mais dans le bon sens, hein, je veux dire. Voilà. Aujourd'hui, Radiographie revient sur son journal de bord. Nous avons intitulé aujourd'hui, nous avons appelé cette émission le journal de bord d'une semaine sous tension. Donc nous sommes toujours entre Kinshasa et Bruxelles, hein, l'idée de lancer des ponts, de continuer à forger ces ponts-là, à solidifier ces ponts. Et voilà, l'idée c'est de visiter les deux villes, voir tout ce qui se passe sur le plan politique, sur le plan économique, sur le plan sécuritaire et tout ça. Voilà, donc aujourd'hui à Kinshasa, par exemple, sous cette chaleur des discussions, des salons, on murmure le mot constitution. Ça se murmure dans les salons politiques. Constitution. On scrute un avenir politique incertain qui se dessine à l'encre de dialogue exclusif. Voilà. C'est un peu le vocabulaire de la semaine, hein, le vocabulaire de la semaine autour de la constitution, tout ça.
1: C'est des dialogues inclusifs.
0: Inclusif. Oui, inclusif. Voilà, on va le dire comme ça. Voilà. C'est très important, voilà. Mais par contre, oui, ici bon. À Bruxelles, à quelques milliers de kilomètres de Kinshasa, les pavés résonnent de bruit sec. On a entendu parler de balles à Molenbeek. Entre-temps, il y a un silence étrange qui se prépare. Celui des trottinettes électriques qu'on s'apprête à arracher. Habituez-vous à ne plus voir des trottinettes sur nos routes, sur nos rues. Voilà, c'est ça. Les deux villes, deux trajectoires, des vies minuscules coincées entre les grands élans politiques et la dureté du bitume, la triste réalité. Voilà, tout ça c'est dans notre journal de bord. D'une semaine sous tension ici dans Radiographie et aujourd'hui. Et nous allons parler donc, si vous avez bien compris, j'étais un peu trop poétique, hein, mais parfois je pense qu'il faut l'être. Nous allons parler politique et diplomatie ici dans cette émission avec la nouvelle de la semaine, donc la Cour constitutionnelle a examiner et valider le projet de la loi sur le référendum constitutionnel en RDC. Mais l'opposition C64 rejette cette décision et accuse le pouvoir de vouloir modifier la constitution. Voilà. Entre-temps, la diplomatie belge est au cœur de ces dossiers. Donc, Bruxelles est en train de regarder ce qui se passe. Bruxelles conseille. Bruxelles a une petite idée aussi et Bruxelles encourage ces dialogues pour, dans l'idée de créer un front commun, de créer une sorte de bloc, pour faire face à ce qui se passe à l'Est. Voilà. Au niveau économie, nous allons mettre le focus sur la diaspora et nous allons parler du fonds de promotion industrielle de la RDC qui a tenu une grande conférence économique ici à Bruxelles le 29 juillet. L'idée c'était de séduire les investisseurs belges et les membres de la diaspora. Nous verrons ici dans cette émission c'est quoi ces fonds, ces FPI, ça représente quoi, ça fait quoi et l'apport aussi de la diaspora. Qu'est-ce que la diaspora peut faire dans ce cadre-là? Voilà, avec Papa Jerry Landou, nous allons essayer de creuser ça. Nous allons parler dans cette émission de mobilité urbaine et de vie quotidienne, comme nous aimons bien le faire. Et là, c'est vraiment le choc, hein, c'est le choc. Alors que la fin des trottinettes est annoncée à Bruxelles, la fin des trottinettes et de vélos partagés, hein, de vélos électriques partagés, annoncée à Bruxelles pour le 1er septembre au plus tard, à Kinshasa, Kinshasa tente de sauver ses infrastructures. Le service national se met à grands pas, ils sont en train de mener des grands travaux, ils sont en train, avec l'idée, normalement, notamment cette semaine, ils ont désengorgé le pont Matete. Nous connaissons un peu le pont Matete, comment cet endroit-là, c'est nœud au niveau de la mobilité à Kinshasa, et est pratiquement difficile à gérer. Et donc cette semaine, les jeunes du service national ont fait un effort pour pouvoir désengorger ces coins de la capitale. Voilà. Sinon, nous allons dans cette émission parler. Nous avons toujours notre page médicale, hein, avec notre secouriste, et Papa Jerry Landou va nous parler des prostates, si je ne me trompe pas. Papa Jerry.
1: Oui, au fait, Oncle Kinch, nous allons parler du dépistage du cancer de la prostate. Bon, comme j'ai dit tout le temps, je ne suis pas médecin, donc, nous fouillons dans les documentations et nous trouvons des choses qui peuvent nous permettre de divulguer sans pourtant être médecin. Donc, s'il y a des questions spécifiques, donc chacun peut s'adresser à son médecin. Mais nous faisons, tu peux dire, un petit panorama de la situation. Et croyez-moi, ça a pu beaucoup aider.
0: Nous sensibilisons, c'est ça.
1: Oui.
0: Juste sensibiliser. Voilà,
1: oui,
0: voilà.
1: C'est bien ça, oui.
0: C'est bien ça, ok. Voilà, donc, pourquoi vouloir nous parler de ça aujourd'hui, Papa Jerry?
1: Oui, mais au fait okay, merci beaucoup pour la bonne question. Nous sommes arrivés en Belgique il y a plusieurs années, disons, et nous constatons que la population de la diaspora venue de Kinshasa, venue de la RDC, commence aussi à vieillir. Donc, à partir de l'âge de 50 ans et plus, il faut commencer à faire attention à plusieurs maladies qui peuvent nous attaquer, si vous voulez. Et donc, nous prenons aussi quelques dispositions. Donc, c'est pourquoi nous mettons à la portée de notre diaspora quelques conseils là. Donc, parce que nous sommes maintenant, après 50 ans, nous sommes sujets à ces genres de maladies, surtout ces genres de cancers qu'on pourra peut-être éviter si on faisait le dépistage à temps. Vous savez, il y a une année ou deux ans, nous avons parlé du cancer du côlon. Donc ça aussi, on en avait parlé. Donc de temps en autre, on va essayer toujours de parler de quelque chose qui pourrait nous aider, comme la diaspora est vieillissante. Donc on est dans la danse, on est dans cette danse là aussi.
0: Pauvre diaspora vieillissante, Papa Jerry. Ouais. Ok, voilà. Nous allons parler de tout ça dans cette émission. Vous voyez, c'est vraiment chargé l'émission. Est vraiment chargé, est vraiment full, hein, je veux dire, hein, voilà. Sauf que avant de commencer tout ça, parce que nous avons quand même un petit peu du temps, avant de commencer tout ça, installez-vous calmement. C'est ça notre rituel, hein. Vous vous installez dans votre sofa, vous allez vous servir avant de vous installer. Allez vous servir, allez dans votre cuisine, allez dans votre coin de salon, je sais pas où est-ce que vous mettez votre quelque chose à boire. Vous prenez une eau, Papa Jerry, j'allais dire eau, hein. Je te vois venir. Vous prenez une eau.
1: On peut prendre de l'eau.
0: De l'eau, que ça soit plate ou voilà, de l'eau. Voilà, une eau fraîche. Voilà, si vous aimez bien boire de l'eau, vous prenez. Si vous aimez bien le biloko ambanda, Papa Bella Bella, tu prends ton biloko ambanda, au fond de la sofa, sokolingaka café. Comme moi, j'aime bien du café. Je suis café nangeza déjà prêt, pembeni. Oh, azwagati. Azwiti na e pembeni. Alors, vous vous installez dans votre sofa tranquille.
1: Oui. Oncle Kim, je te coupe pas la parole. Tu sais, moi, quand je suis arrivé en Belgique, une fois, j'étais dans un milieu européen. Mm-hmm. On est allé visiter un autre Européen. On est allé là vers midi, on a mangé. Puis à midi, là, après la nourriture, mm-hmm. après le repas, on nous sert du café. On me dit, ben, tu vois, tu veux du café, tu veux du thé? Je me suis dit, ben, oh, ton mélange, j'ai la tombe. Qu'est-ce qu'on te dit encore?
0: Attends. Là, tu dis, ben, j'ai déjà pris du café le matin.
1: C'était 12h14. Tu vois, notre dame, elle me laisse un café. J'ai trouvé ça bizarre, mais après, je me suis habitué.
0: Les chocs culturels, hein, oui, ben voilà, puisque ouais, d'habitude, dans nos cultures, nous sommes habitués à boire du café le matin. Quand il fait frais, tout ça, on boit du café, comme ça, on est motivé le matin. Ben, arrivé ici, voilà, à 14h, tu vas boire ton café. Oui, je comprends. Le choc culturel, voilà. Ceci dit, ce qui est dit, Oyakozwa Kawanae Afandi Ameli, Oyakozwa Ti Afandi Ameli, Papa Lazambulu, Ozuwa Eope Afandi Ameli, Toyo Kananu, les grands maquisards, Tokene Nae Penda Malembe, Toyo Kayante Sa, Tofongo La Penda Nabokebi, Matoyi Nabisoto.

0: Voilà, toujours branché sur Radio Panique 105.4 FM, Oncle Kincho Microphone. C'est donc l'émission Radiographie. Aujourd'hui, nous parlons toujours de nos croisements, de nos ponts entre Kinshasa et Bruxelles. Aujourd'hui, nous parlons du journal de bord d'une semaine sous tension. Voilà, ça se passe à Kinshasa comme à Bruxelles. Voilà, nous avons écouté la Delia de Tessa et cette chanson, je dédie spécialement la Pessiango dédicace à Papa Laurent Kiakola Oyo Azaliko Landabiso na minute Oyo Papa Laurent Kiakola la fois passée na Bangake 4 fois Papa Laurent Kiakola na Pessie Mbote Mingi place Azali. Voilà, aujourd'hui pour commencer cette émission, quand même pieuse pensée à nos parents, pieuse pensée à nos frères, sœurs qui nous ont laissés, qui nous ont quittés. Et comme d'habitude, le 1er août, c'est une journée nationale au Congo, une journée nationale des parents et une journée nationale pour recueillement en mémoire des personnes disparues. Sans frontières ni barrières, je vous passe directement ces sons qui nous viennent de Kinshasa.
1: Une demi-journée pour penser aux morts. C'est le matin du 1er août. Les frères des défunts se rendent au cimetière se recueillir. Certains font la propriété des tombes en souvenir des êtres chers partis pour l'au-delà. Parents, enfants, frères, sœurs, tous étaient venus saluer la mémoire de ceux qu'ils avaient autrefois enfouis sous ces tombes.
2: C'est une journée qu'on doit réfléchir, penser aux morts.
3: Nous sommes venus nous recueillir sous la tombe de celui qui a été un neveu pour moi. Elle est très chère pour nous. Dieu qui nous l'a donné l'a repris. Mais cela ne nous empêche pas de penser à lui car c'est le chemin de tous.
4: C'est une journée qui rappelle évidemment nos morts qui ont été avec nous, que le Seigneur nous a rappelés et que nous sommes venus aujourd'hui en mémoire de leur présence parmi nous. Et nous voulons maintenant aussi leur donner notre hommage pour leur présence et pour tout le travail qu'ils ont fait pour nous.
3: Nous n'avons trouvé aucune trace des tombes de nos proches. Tout a été détruit.
5: Pendant que cette cimetière a été fermée il y a longtemps, mais on continue à enterrer jusqu'à présent. Maintenant, le mal en est qu'on déterre ceux qui étaient déjà enterrés pour enterrer ce qu'on les ramène. Bon, maintenant, on ne sait plus retrouver les tombes de nos parents, donc ça fait mal.
1: La fête des morts, rituel pratiqué dans de nombreuses cultures et religions, a aussi une signification chez les chrétiens. Explication du pasteur Jean-Pierre Ndiani.
6: C'est une fête païenne qui n'a rien à voir avec le christianisme directement, bien que nous sommes appelés à honorer nos morts. Mais il faut savoir dans quel contexte nous honorons nos morts. Quand les gens vont dans les cimetières, ok, ils vont faire quoi? Généralement, vous allez voir les gens en train de parler. Les morts sont morts.
1: La fête des morts, le 1er août, sert à saluer les âmes des fidèles défunts, particulièrement ceux décédés dans l'année écoulée. Ce n'est pas une raison pour oublier ceux qui ont quitté la terre longtemps avant.
0: Voilà. Ça se passe à Kinshasa aujourd'hui. Voilà, la République démocratique du Congo célèbre ce samedi 1er août 2026 une journée à portée symbolique. Cette date marque à la fois la journée nationale des parents et un moment de recueillement en mémoire de personnes disparues. Le 1er août représente pour de nombreux Congolais, une occasion de rendre hommage aux parents, qu'ils soient encore en vie ou disparus, comme je venais de le dire. Cette journée permet également de renforcer des liens entre les générations à travers des rencontres familiales et des moments de partage. Dans plusieurs foyers, cette date est vécue comme un rappel de l'importance des racines familiales et de l'héritage transmis par les aînés aux plus jeunes. Dans le cimetière, comme vous l'avez écouté dans les sons proposés tantôt, les familles entretiennent le lieu de repos de leurs proches afin de préserver leur mémoire, de garder encore quelque chose d'eux, de garder un lien physique, symbolique avec les personnes disparues. Certains procèdent à des travaux d'embellissement des tombes, notamment par des coups de peinture par-ci par-là, l'installation de fleurs ou de plantes. Voilà, donc tout le monde est vraiment aujourd'hui, tout le monde était occupé. Ça se passait hein, l'avant-midi, hein, demi-journée. Tout le monde était vraiment occupé à faire quelque chose, à rendre cet endroit qui est de par nature, de par essence, qui est triste, mais à rendre un peu plus vivable, même si c'est un endroit qui représente un peu l'au-delà, qui représente l'autre partie du rideau. Disons, c'est la partie visible de l'autre partie du rideau. Mais bon, voilà, les gens, les familles tentent quand même, veulent quand même garder ces liens, veulent quand même garder ces lieux propres. Et c'est pourquoi il y a tous ces travaux qui se font le 1er août. Pour beaucoup, ces gestes symbolisent la continuité du lien entre les vivants et ceux qui ne sont plus là. Cette journée demeure ainsi un moment de mémoire, de reconnaissance et de célébration du rôle de parents dans la société congolaise. Papa Géry?
7: Oui, Angle Tinch, j'espère que vous m'entendez très bien.
0: Oui, oui, là, je vous attends très bien, très bien.
7: Voilà. Ok, en fait, dans cette journée du 1er août, on peut aussi parler, mais malheureusement, on n'a pas le temps, on pourrait aussi parler un jour de cette problématique de la mort qui devient très, très chère pour eux. Déjà, quand une personne décède, il y a beaucoup de charges, tout ça. Pour la pierre tombale, il y a des charges. Pour enterrer, il y a beaucoup de charges. Ça bon, coûte, ça, on va pas en parler aujourd'hui.
0: La mort
7: bon,
0: coûte. Moi, hein. La mort coûte.
7: Ça coûte très cher. Mais avant, ça, c'était un peu bien, mais maintenant, ça coûte très cher.
0: Avant, c'était
7: moi,
0: un peu bien.
7: Je pense aussi. Ouais. C'était moins cher.
0: C'était moins cher avant.
7: Je pense à mes parents, je pense à tous mes proches qui sont déjà partis aussi. Mais exceptionnellement, je pense aussi au roi Baudouin qui est décédé il y a 33 ans, le 31 juillet.
0: Tout à fait.
7: Il est décédé en Espagne. Je me rappelle que cette année-là, ce jour-là, je me suis réveillé et j'ai entendu à la radio des chants, tu connais, entre guillemets, les chants de bon. Ce chant un peu lyrique là.
0: L'opéra et tout.
7: Je me dis, qu'est-ce qui se passe, quoi? L'opéra, ok.
0: Et qu'est-ce, que, comment,
7: qu'est-ce qui se passe?
0: Voilà. Comment tu as ressenti ça quand tu as appris que c'est le roi Baudouin qui est décédé?
7: Après, on a dit que le roi Baudouin est décédé. Bon, tu sais, nous, les Africains, ça faisait quelques années quand même que j'étais là. Mais c'est comme si c'est comme si c'était un président d'un pays qui était mort, là.
0: Tout à fait.
7: Je me suis dit, ah, il y aura des désordres là. Franchement, on ne sait pas comment faire.
0: Il y aura des désordres.
7: Mais c'est ça, hein, tu te rends compte. Hein.
0: C'est pas possible.
7: Disons, en Afrique, c'est un truc d'ameur comme ça. On ne sait pas qu'est-ce qu'ils vont prendre comme disposition, tout ça.
0: Ouais.
7: Après, tu sais, les gens d'ici, ils ont bien orienté les choses et on était dans la tranquillité. Ça nous a quand même fait mal parce que le roi Baudouin, c'est quelqu'un qui était très connu au Congo, qui avait toute une histoire. Hein. D'ailleurs, c'est grâce à lui qu'on appelle tous les macadam des princes.
0: Des princes, tout à fait.
7: Quand il est passé au prince, il est passé au Congo sur l'avenue Kasavubu, on a dit prince Baudouin, donc le nom est resté prince.
0: De tout ce qui est macadam.
7: C'est un peu ça, je pense. Il est devenu prince.
0: Tout ce qui est macadam, on appelle prince, voilà.
7: Oui, ça a pris la connotation de prince, donc.
0: Okay.
7: Donc moi, je pense à ma famille, je pense à mes parents, je pense aussi au roi Baudouin aujourd'hui.
0: Ah oui, c'est partagé. Hein. Pareillement pour moi, je pense à mes parents, mes sœurs, frères disparus et mes amis. Et voilà, c'est dur, mais c'est la vie.
7: Tous les êtres chers.
0: Voilà, paix à leur âme. Ah, voilà.
8: La Cour dira que la loi fixant les conditions d'organisation du référendum en République démocratique du Congo est conforme à la Constitution sous les réserves développées ci-haut. Pour les articles 3, 4, 5, 7, 8, 9, 10, 12, 14, 19, 21, 23 et 43. Usant de son pouvoir de régulation, la Cour dira que la loi sera publiée au journal officiel avec en annexe le présent arrêt afin que, pour son application, soit tenu compte des réserves formulées.
9: L'arrêt de la Cour confirme le complot contre l'ordre constitutionnel et ouvre la voie à la balkanisation de la République. La haute trahison vient d'être cristallisée par cet arrêt scélérat. La C64 rappelle que cet arrêt est une rébellion judiciaire de la Cour constitutionnelle contre le peuple souverain qui la tiendra vaincue. Le peuple congolais n'acceptera ni le contournement de la Constitution, ni le changement de Constitution.
10: Quelques heures avant cette réunion, une délégation des leaders de la C64 avait été reçue à leur demande par le cardinal Fridolin Mbongo. Aucune communication officielle n'a été faite sur les contenus des échanges, mais selon nos sources, l'archevêque de Kinshasa les a invités à demeurer engagés en faveur du dialogue, alors que l'opposition et les confessions religieuses attendent toujours la convocation officielle de ces dialogues par une ordonnance présidentielle.
0: Voilà, l'opposition accuse le pouvoir de Félix Tshisekedi de vouloir

0: projet de loi sur le référendum constitutionnel, alors que l'opposition rejette tout ça, pendant que cette même opposition est en train de réclamer encore un dialogue national.
1: Oui, en fait, je crois qu'on est dans le... On suit deux lièvres à la fois. D'un côté, le pouvoir suit son lièvre, si vous voulez, du changement de la Constitution. Mais de l'autre côté, les C64 et aussi, on peut dire, le gouvernement suit l'autre lièvre qui est le dialogue. On croyait que c'était pas compatible, mais là, on a l'impression que vraiment, le pouvoir tient à son référendum pour son changement de constitution, malgré tout ce qui est dit sur le dialogue. Bon, en tout cas, on verra ce qui va se passer. Il semble même que la CENCO a donné jusqu'au 10 pour que les dialogues commencent. Alors, comme j'avais dit la fois passée, on va voir ce qu'on va dire dans ce dialogue-là, si ça sera pour arrêter le changement de la Constitution ou stopper les changements de la Constitution ou faire autre chose. On ne sait pas, on verra. Donc, il y a encore à boire et à manger.
0: Il y a comme à on boire. Dit,
1: si tu comprends la RDC, c'est que tu n'as rien compris.
0: C'est tellement compliqué qu'on ne sait rien comprendre. Donc, c'est ça. Donc.
1: Oui, voilà.
0: Voilà, donc, entre-temps, la diplomatie belge est au cœur de ce dossier. Nous l'avons su ici lors de la récente fête nationale belge et des consultations bilatérales. Le vice-premier ministre belge, Maxime Prévost, et l'ambassadrice Roxane Bilderling ont officiellement réaffirmé le soutien de la Belgique à la tenue de ce dialogue national inclusif en RDC pour garantir, comme je l'avais dit à l'introduction, pour garantir la cohésion face à la guerre à l'Est. Donc l'idée, c'est de créer une sorte de bloc au niveau de l'intérieur pour faire face à l'attaque, aux attaques de l'extérieur, pour pouvoir protéger la nation. Voilà, donc ça, en résumé, puisqu'on n'a pas, nous n'avons pas beaucoup plus d'informations par rapport à tout ça. C'est notre résumé de la semaine en fait. Mais en parallèle, pour revenir ici en Belgique, un petit focus économique sur la diaspora, notamment, comme j'avais dit, le fonds de promotion de l'industrie FPI de la RDC a tenu une grande conférence économique à Bruxelles, c'est 29 juillet, avec une petite idée, pour séduire les investisseurs belges et de la diaspora. Voilà. Nous allons revenir ici dans cette émission en quelques mots sur cette conférence. Une conférence qui surfe un peu sur les opportunités d'investissement en République démocratique du Congo, surtout dans le cadre de la promotion de ces actions directes à l'étranger. Alors, cette rencontre a réuni des opérateurs économiques, des institutions financières de développement, la diaspora, les membres de la diaspora congolaise, ainsi que quelques diplomates. Sur le plan financier, le FPI a annoncé son orientation vers le cofinancement et le partage.

0: le cofinancement et le partage des risques. Papa Jerry pourra nous expliquer un peu ici, un peu en quoi ça consiste, ces cofinancements et ces partages des risques. Voilà. Ici, quatre secteurs sont ciblés. Dans son plan triennal, donc 2026-2028, le FPI prévoit de mobiliser 420 millions de dollars américains pour financer des entreprises de droit congolais installées en RDC, y compris celles portées par la diaspora. Alors, papa Jerry Landou, selon toi, quel rôle pourra jouer la diaspora dans cette transition industrielle en RDC? Est-ce que la diaspora est capable de participer à cette transition industrielle à la hauteur, par exemple, des multinationales?
1: Oui, oncle Kinch, bon, il faut d'abord rappeler c'est quoi le fonds de promotion de l'industrie. C'est un établissement public de la République démocratique du Congo, placé sous la tutelle du ministère de l'Industrie. Donc, il a été créé en 1989. Il a pour mission principale de financer et promouvoir le développement industriel du pays, afin de renforcer la production locale et de réduire la dépendance aux importations. Les principales missions du FPI, c'est financer les projets, donc on en va parler en détail, financer les projets industriels, promouvoir l'industrialisation, soutenir les infrastructures industrielles, appuyer l'entrepreneuriat, gérer les ressources destinées à la promotion de l'industrie. Bon, l'importance du FPI pour la RDC, on voit qu'il joue vraiment un rôle politique industriel du pays en contribuant à la diversification de l'économie congolaise, à la création d'emplois, à l'augmentation de la production nationale, à la réduction des importations de produits manufacturés et au développement des chaînes de valeur locales et l'amélioration de la compétitivité de l'industrie. En ce qui concerne, si je peux dire un petit mot, c'est le cofinancement et partage de risques. Donc, en fait, ils souhaitent, si vous voulez, dans ce cadre-là, appeler les investisseurs, mais tout en leur disant que nous allons cofinancer les projets, mais on va aussi partager les risques. Donc, on partage les risques de ces projets, mais en principe, ceux qui n'ont pas dit, c'est qu'ils doivent aussi partager les bénéfices, si vous voulez, ou des avantages. Donc, on travaille ensemble, on gagne ensemble ou on perd ensemble. C'est ça, en résumé.
0: Ça veut dire quoi, du 50-50, concrètement?
1: Ça dépend du contrat. Ça dépend des accords.
0: OK, ça dépend du contrat, ça dépend des accords. Et la FPI, puisque beaucoup de gens, monsieur, madame X, je pense pas qu'ils connaissent ça, ça date, ils sont opérationnels depuis quand?
1: Depuis 1989, je crois que ça a été créé à l'époque de Mobutu. Moi, je me rappelle en 1998, quand j'étais là à Kinshasa, j'ai même participé à un test de recrutement là-bas. J'ai réussi au premier test. Et au deuxième test, comme ça a pris du temps, comme il y avait l'arrivée de Kabila, ça y a eu des problèmes, et ça a tardé, donc je suis rentré en Belgique. Et on m'a appelé pour le deuxième test, mais je ne suis pas allé. Mais bon, les gens qui étaient dans mon groupe là, et beaucoup sont déjà des directeurs.
0: Il paraît qu'il y a beaucoup de citoyens qui doivent beaucoup d'argent à ce FPI, qui ont été prendre l'argent et qui n'ont jamais presque pas remboursé.
1: Oui, c'est le problème avec le régime. Pendant le régime de Kabila, il y a eu beaucoup de malversations. Donc, il y a des gens, des dignitaires qui ont pris l'argent et qui n'ont pas vraiment suivi les directives des FPI ou n'ont pas vraiment fait ce qu'ils devaient faire avec cet argent-là. Et ils sont partis avec l'argent et il y a eu beaucoup de trous là-bas. Donc, je ne sais pas si c'est résolu maintenant, mais en tout cas, il y a eu beaucoup de malversations.
0: En tout cas, merci beaucoup les secouristes. Merci beaucoup, papa Jerry Landou, de ta lumière autour de ce sujet. Nous continuons cette émission. Nous prenons une petite pause en écoutant le poète Simaro. Hein, Simaro.

de ta lumière autour de ce sujet. Nous continuons cette émission, nous prenons une petite pause hein, en écoutant le poète Simaro qui nous chante Maya qui a été interprété par Carlito Lasa qui est aujourd'hui frère en Christ.

0: Voilà. Toujours branché sur le 5.4 FM Radio Panique. Oncle Kincho Microphone, Papa Jerry Landou, nous sommes là avec vous dans Radiographie. Comme tous les samedis, hein, voilà, nous sommes à ce rendez-vous. N'arrêtez ni qu'à moi, ma phrase, hein, n'en disais moi, et puis, singapé moi, hein, n'y singa moi, n'zoto, maladie à Bolingo, et si la caté, Papa Jerry Landou, au colobé, son maladie à Bolingo, t'es, mais, au colobé, la biseau, maladie à n'zoto. Papa Jerry.
1: Oui, bon.
0: Vraiment. Malheureusement, bon, gaillot.
1: Maladie à Bolingo, si la cana, la maladie, mon chou.
0: Le vieux avait des paroles.
1: Ouais, je vois.
0: Voilà. Oh, alors, okay. On parle maintenant prostate, oui, bah, Papa Jerry Land. On parle prostate.
1: Sans transition, je vais parler du dépistage du cancer de la prostate. Okay, le cancer de la prostate est une maladie dans laquelle des cellules de la prostate, qui est une petite glande située sous la vessie chez l'homme, se multiplient de façon anormale et peuvent former une tumeur. C'est l'un des cancers les plus fréquents chez les hommes, surtout après 50 ans. Le dépistage consiste à chercher un cancer chez une personne qui ne présente pas de symptômes afin de le détecter à un stade précoce. Le dépistage repose principalement sur deux examens, des dosages du PSA, donc antigène prostatique spécifique. Donc là, on fait une prise de sang qui mesure le taux de PSA. Un taux élevé de PSA lié à un cancer peut être lié à un cancer, mais aussi à une hypertrophie bénigne de la prostate ou à une infection. Il y a aussi des touchers rectales. Donc là, le médecin examine la prostate avec un doigt ganté pour rechercher une anomalie de taille, de forme ou de consistance. Si ces examens sont suspects, des examens complémentaires peuvent être proposés. Donc, on parlera là de l'IRM de la prostate. De la biopsie de la prostate aussi, qui consiste à faire un prélèvement des petits fragments du tissu pour analyse. Les causes facteurs du risque. La cause exacte du cancer de la prostate n'est pas connue, mais plusieurs facteurs augmentent le risque. On peut parler de l'âge, principalement après 50 ans. Il y a aussi les antécédents familiaux. Il y a aussi certaines prédispositions génétiques, l'origine ethnique. Il semble que le risque est plus élevé chez les hommes d'origine africaine. On peut aussi parler d'une alimentation riche en graisses animales et pauvre en fruits et légumes qui pourrait contribuer au risque, bien que les preuves restent limitées. Il y a aussi le surpoids et la sédentarité qui peuvent jouer un rôle majeur. Sans traitement, le cancer peut se développer localement dans la prostate, se propager aux ganglions lymphatiques, former des métastases, notamment au niveau des os, entraîner des difficultés à uriner, des douleurs osseuses, une perte de poids et une fatigue importante à un stade avancé. En ce qui concerne la prévention, il n'existe pas de moyens garantis pour prévenir ce cancer. Mais certaines habitudes peuvent réduire le risque et améliorer la santé

0: Nous allons parler mobilité et vie quotidienne. J'avais annoncé ici l'idée de d'interdire la trottinette et le vélo électrique à Bruxelles. Cette idée qui surprend, qui fait froid au dos. Voilà, d'une capitale à l'autre, comment Bruxelles regarde les manœuvres Bruxelles regarde les manœuvres politiques autour de la concession à Kinshasa, pendant que Kinshasa observe Bruxelles se vider de ses trottinettes. À Bruxelles, c'est un véritable séisme pour la mobilité locale. Suite à une décision du Conseil d'État, la région bruxelloise a annoncé que les trottinettes et vélos électriques partagés vont complètement disparaître de rue dès le 1er septembre 2026. Un coup d'arrêt brutal qui fait vibrer les débats communaux à Bruxelles. De plus, les récents rapports confirment un exode urbain. Les Bruxellois quittent massivement la ville, quittent massivement la capitale pour s'installer en Flandre à cause du coût du logement. Papa Géry en sait quelque chose. Hein. Voilà.
1: Vraiment.
0: De l'autre côté, à Kinshasa, le contraste est total. Alors que Bruxelles réduit sa micro-mobilité, Kinshasa tente de sauver ses infrastructures. Les services nationaux ont mené des grands travaux de nettoyage pour désengorger le pont Matete, mais la société civile, notamment l'ODEP, dénonce une gouvernance sécuritaire médiocre face à la criminalité urbaine et au phénomène dit Kuluna, qui terrorise les Quinois et relègue au second plan les débats politiques. Voilà, Géry Landou, je profite puisque nous allons doucement vers la fin de cette émission. Je profite déjà dire merci à vous, les auditrices et auditeurs qui nous ont accompagnés cet après-midi, et spécialement Gaël Faïk, Alicia qui nous écoute à ce moment, papa Mabiala qui est là, qui sait que je dois l'appeler, mais bon, ça traîne un peu, mais papa Mabiala, tu auras mon coup de fil d'ici peu. Et voilà, papa, maman Aimée, maman Françoise Zaminga, maman Bibiane Mokeli qui est rentrée parmi nous. Voilà, c'est vraiment un grand plaisir de la voir. Lazare Mboulou, ancien Bata, maître Shogun, tout le monde, voilà. Oh, Nasitepe Kombote, Nakositepe Kaka, papa Laurent Kiakola, Yayo Yangoana, papa Géry Landou. Tout doucement, s'il peut aussi dire au revoir à nos auditrices,
1: Ok.
0: auditeurs.
1: Et de mon côté, je salue aussi tous les auditeurs de Radiographie qui nous suivent sur Radio Panique.
0: J'avais oublié
1: Je
0: Patrick
1: salue
0: Messot.
1: aussi
0: Pardon, j'avais oublié Patrick Messot. Et Laurent.
1: Laurent Bouinga.
0: Laurent Bouinga, bien entendu. Je te
1: Laurent
0: laisse.
1: Bouinga. Ok. Marco Batanga, Frère Ethan, César Mulatu, Serge Kouloula, Roger Kissoudi, tous les membres de Solba, tous les membres de Pilma, et une salutation particulière à Pélagie Kapessa. Elle m'entend, elle comprend.
0: Ah oui, Pélagique Apessa, une bonne salutation à toi. Merci beaucoup merci d'avoir été avec nous. Merci d'avoir suivi Radio Panique, Radiographie. Rendez-vous toujours pour la semaine prochaine. Hein. Restons à l'écoute, restons attentifs. Les semaines passent et se ressemblent dans leur urgence. Pourtant, de Bruxelles à Kinshasa, les fils n'iront pas. On les retrouve dans le soutien diplomatique belge qui appelle au dialogue. On les retrouve dans les regards croisés de la diaspora. On les retrouve dans cette capacité commune à faire face à la dureté des temps avec art et résistance. Fin de cette émission, fin de ce journal de bord. Ce moment radiographique, voilà, je vous dis au revoir. Prenez bien soin de vous. Et restez à l'écoute de Pulsations du Monde sur Radio Panique. Rendez-vous la semaine prochaine. Bye
1: Bye
0: bye. Bye bye. Prenez bien soin de vous.

0: ou du sud d'Italie au nord d'Italie, c'était une migration assez violente, c'était une migration assez marquante de l'histoire d'Italie de, le deuxième, genre après la Deuxième Guerre mondiale. Et donc moi, j'ai grandi au nord, mais avec une culture fortement du sud.
1: Ouais, ou d'ailleurs, les mouvements un peu d'extrême droite italien, c'est surtout des mouvements du nord qui sont un peu en mode les pauvres du sud, on n'en veut pas.
0: Ouais, exactement.
1: Donc, même dans la politique intérieure de l'Italie, ça joue fort.
0: Tout à fait, exactement. Il y a un discours anti-méridionaliste, donc encore aujourd'hui très fort. Mm-hmm. Il était très très fort dans les années 50, donc quand les gens migraient au nord d'Italie, c'était les cas de ma famille, ils ont migré vers les années 60. C'était un peu comme ici, les Italiens. Donc, il y avait des lieux, c'était interdit au méridional, c'était interdit.
1: Ah ouais, Donc, même à l'intérieur de l'Italie, c'était raciste à ce point.
0: C'était une migration interne, mais il y avait, je ne sais pas si on peut définir racisme, mais sûrement, il y avait de la discrimination qui continue encore aujourd'hui. D'ailleurs, on en reparlera quand je vous présente la deuxième chanson, parce que la chanson que j'ai choisie, ça vient du Sud. Quoi. Voilà, c'est une partie de moi aussi. Mm-hmm. Mais donc, pour revenir à la pôle, je viens de découvrir qu'il y a un studio d'épaule qui vient d'être ouvert à Cologne-Monse, donc vraiment chez moi. Ouais.
1: Excellent.
0: J'ai contacté la personne qui gère cette école parce que je voudrais aller m'entraîner cet été. Mais donc, à l'époque, il n'y avait pas d'école d'épaule dans la périphérie urbaine de Milan. Mmh. Pourtant, il y en avait déjà pas mal à Milan. Donc, il y avait... moi, j'ai commencé à tester différentes écoles. Et j'ai commencé mon expérience dans une école qui avait un style assez particulier, qui en fait c'était un peu comment on enseignait la pole dance à tout début. Donc quand les pole dance commencent à être faits dans des studios à partir des premières années 2000.
1: Pour intercaler, mais on l'a couvert avec d'autres invités, donc on ne va pas s'apesantir dessus. Mais donc la pole dance, ça vient des milieux du travail du sexe, des milieux strip et tout ça. Mm-hmm. Ça, on en a parlé avec la Morigasme notamment. Okay. On a fait vraiment une histoire de la pole dance depuis ça. Mais donc juste, n'hésitez pas à aller écouter les autres épisodes sur la pole, et notamment l'épisode avec la Morigasme, on parle pas mal dessus. Et celui avec Olga Kalashnikova, on en parle un peu aussi. Mais donc toi, justement, c'est un peu la deuxième vague, entre guillemets, quand des studios de pole ont commencé à ouvrir, début des années 2000.
0: Et en fait, l'apprentissage de la pole, c'était plutôt ce qu'on pourrait définir, je le mets entre beaucoup de guillemets, et la pole technique, parce que moi, je ne suis pas très d'accord avec cette définition, mais c'est, on va dire ça, donc c'était de la pole technique, mais un talon. Les talons faisaient un peu partie du kit qu'on avait quand on commençait la pole dance. Et ça peut surprendre beaucoup quand on me connaît aujourd'hui, parce que, j'ai fait aussi des heels, mais on va dire que c'est pas forcément la chose sur laquelle je suis le plus forte. Et voilà.
1: Afrique c'est merveille, t'es venu faire de la pole en basket.
0: C'est ça. Mais parce qu'il faut savoir que c'était, donc, les deals, c'était soit vous prenez des talons, mais les talons, ils étaient assez chers. Donc, moi, je venais de commencer, je voulais pas trop m'investir. Ou sinon, c'était, ou alors vous venez soit en chaussettes, soit avec des baskets. Genre, l'idée,
1: mais
0: c'était
1: pas pieds nus.
0: Vous n'avez pas les pieds nus.
1: Ah ouais, que maintenant, c'est la base d'être pieds nus sur une pole.
0: C'est un peu la base, quoi. Voilà. Et à l'époque, genre, la première école de pole dance, en tout cas, où j'ai commencé à faire de la pole, c'était un peu ça la règle principale. Je pense que je suis restée là quelques années. Pour après, j'ai déménagé dans une autre école. Mais j'avais fait les tours de pas mal d'écoles de Milan, quand même. Et il faut savoir qu'il y a une chose assez claire dans les écoles milanaises. Elles sont pour qui a l'argent. Genre, c'est hyper cher de la pole dance à Milan. Mais c'est presque les doubles de qu'est-ce qu'on paye ici. Okay. Genre, récemment, justement, je vais faire un petit recherche parce que je retourne chez moi cet été et je voulais aller m'entraîner. Il y a certaines écoles qui entourent autour de 400 euros pour 10 cours.
1: Ah ouais.
0: Voilà.
1: Donc alors ça, qu'ici, c'est on est entre 15 à 20 euros le cours.
0: Voilà,
1: quelque chose
0: c'est
1: comme
0: un
1: ça.
0: Peu la moitié, on va dire.
1: Ouais.
0: Et donc, je pense que la première école dont j'ai commencé, c'était une école où je crois que c'était... J'ai plus retrouvé les prix, mais c'était un peu la plus populaire. Mm-hmm. Il y avait des prix un peu accessibles. Quand j'ai déménagé à la deuxième école, c'était compliqué, quoi. C'était vraiment compliqué.
1: Et du coup, il y avait des profs, entre guillemets, meilleurs, plus avancés et tout à la deuxième école ou...
0: Alors, il faut savoir qu'effectivement, quand j'ai commencé la pole de la première école, j'ai 7 souvenirs, mais j'ai un peu du mal à me rappeler très. Ils sont passés quand même 10 ans et beaucoup de choses entre-temps. La première école, on avait des sortes de cours, si je me souviens pas mal, open level. C'est-à-dire qu'il y avait des personnes débutantes qui étaient ensemble avec des personnes qui étaient déjà à un niveau un peu plus intermédiaire et aussi des avancées.

0: Donc ça, c'était déjà quelque chose que je trouve qui a beaucoup évolué et changé. Parce que moi, j'étais habituée à être avec des gens qui déjà faisaient des Aïcha à côté de moi. Donc, ils faisaient déjà des figures assez, assez dures. Mais c'est vrai que cette première école où j'étais, il y avait moins cet accent sur la performativité. Il n'y avait pas une approche, notamment pour faire des compètes. C'était plutôt, on faisait des spectacles de fin d'année à des, dans des clubs. Donc, on était tout à, pas des clubs de strip, mais des clubs de bois des nuits, on va dire, de la soirée milanaise. Donc, on était tout un talent, on devait être tout habillé de la même façon. Basiquement, on faisait un spectacle papier.
1: Voilà, la base.
0: Honnêtement, c'était un peu ça. Mais donc, on avait des robes noires, des talons noirs, on devait être toutes, toutes pareilles. Et... mais on va dire qu'il y avait pas la, genre on n'était pas attentif à les pointes flex pointées, genre c'était un peu plus chill entre guillemets. Et je pense qu'à bout d'un moment j'avais un peu fait les tours. Moi j'ai vite fait un bon niveau parce que en vrai je viens de beaucoup d'années de volleyball, donc moi avant de la pole j'ai fait du volleyball pendant longtemps
1: et t'avais déjà une bonne condition physique,
0: j'avais une bonne condition physique. Ouais. Et ça, ça aide énormément dans la progression de la pole. Et donc, quand j'ai commencé, vite fait, j'ai quand même escaladé entre guillemets les niveaux, même si je n'ai pas ces souvenirs de ces niveaux-là. Et donc, à bout d'un moment, dans cette école, j'ai senti qu'il ne m'apportait plus trop. Et j'avais envie un peu de voir dans d'autres écoles. Et donc, je suis allée dans une autre école qui était beaucoup plus loin, mais qui avait une approche... qu'aujourd'hui j'ai critique d'ailleurs, très sportif, très compétitif, très... C'était une école fréquentée pour la plupart des gens qui avaient totalement une autre condition sociale et économique de la mienne. C'était très très riche comme école, très blanche. Il n'y avait pas des cours de Hills. Il y en avait juste un qui s'appelait Sexy Pole.
1: Évidemment.
0: qui après ils ont même, je pense qu'il est même plus là, donc c'était juste un prof qui pendant un moment il donnait des cours de Hills. Et encore aujourd'hui sur leur site c'est bien bien marqué que c'est pas du tout de la lap dance, nous on fait de la pole dance ici. Et on va dire qu'à l'époque, voilà, je m'étais pas. Il faut aussi reconnaître ses propres erreurs et se déconstruire. Et je pense que la déconstruction, ça prend du temps aussi. Mais à l'époque, j'avais pas trop un œil sur ça et j'avais pas vu ça comme problématique. On va dire que c'est des choses qu'aujourd'hui, je commence à regarder avec un œil différent. Mais donc, ouais, je débarque dans cette école. Très belle, très propre, où les profs, ils étaient des gens qui venaient, et parfois ils avaient fait des performances dans les cirques du soleil, genre c'était vraiment
1: ah
0: un
1: ouais,
0: autre niveau.
1: Ouais. Oui, oui.
0: Par contre, il faut dire que là, effectivement, il y avait des cours de stretching, des cerceaux, des titsu, des calisthéniques, des pole dance, des renforts.
1: Calisthénique, c'est quoi?
0: C'est un sort de pole dance, mais avec un bar. Non, je rigole, c'est pas un sort de pole. Les gens qui font des calisthéniques, ne vous inquiétez pas.
1: C'est des bars en hauteur comme ça?
0: Ouais, c'est des bars où tu fais des tractions fondamentalement.
1: Oui, c'est ça.
0: Voilà.
1: Okay.
0: Et donc, il y avait tout ça. Et effectivement, il y avait aussi des profs avec un énorme niveau. À cette époque-là, j'avais même fait un sort de cours qui s'appelait pole ballet. Donc, on apprenait effectivement aussi la fonction des pointes, voilà, comment descendre les épaules, etc. Donc, la posture et tout ça. Et j'y suis restée là jusqu'à mon départ en Belgique en 2019. Donc, je crois que c'est, je pense que j'ai fait autour d'un an et demi dans une école, un an et demi dans cette autre école-là.
1: Okay. Ouais. Et en 2019, du coup, tu arrives en Belgique. Ouais. Pourquoi rapidement tu...
0: Alors.
1: Si c'est trop compliqué.
0: non, c'est pas du tout très compliqué. C'est que je crois que pour tous les migrants, il y a une raison qu'on connaît et une raison un peu inconsciente qui fait qu'on bouge. Mais c'est sûr que, comme la plupart des Italiens qui migrent encore aujourd'hui, c'est parce que mon pays ne l'offre pas beaucoup d'opportunités en termes de conditions de vie, voilà, on va dire. On migre parce qu'on a envie, mais aussi parce qu'effectivement, c'est difficile. Surtout si tu ne fais pas partie justement d'une famille déjà riche ou bourgeoise. Mais en fait, trouver ton chemin en Italie, ce n'est pas du tout évident. J'ai travaillé beaucoup d'heures semaine pour un salaire très, très bas. Je n'arrivais pas à fin du mois. Et donc, On a un peu cette impression qu'émigrer au nord d'Europe, c'est retrouver l'argent qui pousse sur les arbres. Et en fait, j'ai vite compris que c'était pas ça. Mais voilà.
1: Et en plus, t'es arrivé juste après, c'était Covid. Quoi.
0: Après, c'était Covid, exactement, exactement. Mais surtout que c'était, voilà, c'était hyper difficile quand on migre, hein, on change des pays, c'est pas du tout si facile de se reconstruire, et c'est pas du tout vrai non plus qu'on va vite fait trouver la situation économique plus agréable, même pas du tout, quoi. Mm-hmm. Mais on va dire qu'un peu, ouais, c'était un peu ça qui m'a poussé à bouger. J'ai trouvé que Bruxelles, c'était une ville, j'étais venue en visite et j'avais un peu adoré l'énergie. Je trouvais que c'était une ville très riche, riche du sens des gens, l'effet qu'on avait des personnes un peu qui arrivaient de partout, etc. Et
1: c'était donc le côté plutôt diversité.
0: Ouais, diversité, mais d'accord. Aussi d'accueil. J'ai trouvé que c'était une ville qui permettait à différents types de personnes d'arriver et de s'installer. Ouais. J'avais senti un sort de chaleur malgré les gris. Mais je sentais que les Belges, c'était genre au moins les Belges bruxellois, je ne peux pas parler. Mais qu'il y avait un sort d'ouverture à l'accueil, tout ça. Je ne sais pas, j'avais envie de... J'avais déjà déménagé en Espagne quand j'étais plus jeune. Donc j'avais quand même déjà ces propulsions à vouloir partir ailleurs, de voir d'autres horizons. Et donc c'est un peu ça la raison pour laquelle je suis arrivée ici en 2019. Ouais.
1: Ok, et dès le début, tu as voulu devenir prof de pôle ici ?
0: Pas du tout, non, mais ça, c'était pas la vie que j'avais imaginée pour moi. Ah non, mais pas du tout. Alors, il faut savoir, et ça, c'est important, quand on vient dans un milieu défavorisé, ben, on rêve pas de ça. On rêve pas d'être à cette radio à parler de pole dance et d'art. Genre, on n'est pas destiné à faire ça dans la vie. Et moi, j'ai toujours fait de la pôle avec beaucoup, beaucoup de j'ai pas les termes en français, des renonces, c'est-à-dire que ça coûtait vraiment très très cher pour ma condition économique. Pendant longtemps, j'ai...
1: Ah, t'as dû renoncer à des choses pour pouvoir le faire,
0: c'est ça. J'ai dû renoncer à plein de choses pour pouvoir faire ça. Et genre, même les vêtements d'épaule, c'est quelque chose que j'ai acheté il y a pas longtemps. Moi, j'allais à Pôle un culotte et, avec un trou de Décathlon en dessous. Genre, j'avais pas du tout accès à ça, et prof d'épaule, c'est quelque chose qui est arrivé dans mon chemin par hasard, parce que quand je suis arrivée en Belgique, j'ai commencé à prendre des cours d'épaule. Ici, ça coûtait tellement moins cher que quand je suis arrivée, je pensais vraiment que c'était l'Eldorado. Genre, je me suis dit, mais waouh, genre, c'était magnifique. Genre, finalement, je pouvais effectivement me permettre de faire des cours d'épaule. Mais la chose qui était révolutionnaire pour moi en arrivant en Belgique, c'était l'attitude qu'on avait ici. Genre, moi, j'ai découvert un monde...
1: Tu veux dire dans les studios de Pôle ?
0: Ouais, dans les studios de Pôle. J'ai trouvé un monde queer, j'ai trouvé un monde beaucoup plus libéré sur la sensualité, la sexualité. Genre, quand je suis allée à faire mon premier cours de Pôle ici, et moi, j'ai commencé dans une école qui n'existe plus, que c'était la Pôle Room en Saint-Gilles. Moi, je suis allée pour faire un cours de pôle sport, technique, etc. Et en fait, avant moi, il avait un cours de pôle is, et je suis arrivée. Et à la fin du cours, il avait de l'impro. Et moi, j'ai vu toute cette personne faire des choses magnifiques avec ses talons dans cette salle où il y avait tous les talons tout au long du mur. Genre, c'était totalement une autre réalité que celle que moi, j'avais connue à Milan. J'ai parqué de Milan parce que je ne connais pas la réalité de la pôle dance dans
1: le reste de l'Italie.
0: Mais Milan, c'est très... blanche, bourgeois, sportif, voilà, ça c'est l'approche qu'on a, quoi.
1: Ouais, ouais.
0: Et donc quand je suis arrivée ici, c'était pour moi un autre univers, et c'était magnifique. Et ça m'a permis aussi de me laisser un peu y aller, de commencer à faire des cours de hits d'ailleurs, et de découvrir aussi un peu plus ma personnalité aussi au-delà de...
1: T'arrives, tu prends des cours de pôle parce que ça coûte rien du tout. C'est génial.
0: Alors, il faut dire aussi qu'en vrai, j'ai commencé à prendre... Après, c'était le Covid 2020. Donc, à 2020, on n'avait plus les écoles. Donc, j'ai commencé à faire un peu moins de pôle. Genre, quand j'ai fait cette école très blanche, mais très sportive, mais là, j'allais vraiment 3 fois par semaine. Je faisais stretching, épaule sport, etc. Et ici, j'ai commencé à en faire moins. Parce qu'on migre, et la migration, ça comporte aussi apprendre une nouvelle langue. Moi, je ne parlais pas du tout français quand je suis arrivée. Ça comporte recréer ton cercle d'amis, des personnes... Donc, ça m'a pris beaucoup de temps de me sentir bien ici. Et donc, on va dire que l'activité sportive, elle avait pris un peu... Je l'avais un peu mis à côté. Mais oui, de toute façon, j'ai commencé à prendre des cours de pôle ici. Et en fait, à bout d'un moment, après Covid, j'avais décidé que c'était mon grand rêve de faire une compétition de pôle. Et donc, à cette...
1: Ouais. Du coup, mais très rapidement, mais donc en attendant, ouais, j'imagine que tu as pris des petits boulots que tu pouvais choper à gauche, à droite.
0: Alors ici, je suis arrivée parce que j'avais trouvé un boulot de l'Italie, depuis l'Italie.
1: D'accord.
0: Moi, en Italie, j'étais travailleuse sociale. Mm-hmm. Donc, j'ai travaillé pour un centre d'hébergement des personnes qui venaient expulser des logements coupés illégalement. Et donc, j'avais cherché un peu un travail dans ces milieux-là. Et je suis arrivée pour travailler un peu de la boule de l'Europe. Genre, c'était un ONG qui défendait les droits des locataires hein, dans les marchés de logements à niveau international. C'était horrible. C'était horrible. C'était horrible de jour 1, c'est-à-dire que... Moi, j'étais habituée à un travail en première ligne. Je travaillais avec les gens. Là, c'était un travail de bureau. Il n'y avait que moi et ma boss. Moi, j'étais habituée à travailler en équipe. J'ai commencé à faire du lobbying, que ce n'est pas quelque chose pour moi. Genre, aller chercher des contacts, etc. Ah, oui, oui, oui. C'est vraiment pas mon délire. Mais surtout que moi, je trouvais un fort décalage entre ce que nous, on défendait, genre les droits au logement, et le fait qu'on parlait des pauvres avec nos petits champagnes. Moi, ça m'avait choqué combien d'argent il y a dans les institutions européennes. Ça m'a dégoûté des premiers jours. Mais donc, je suis arrivée ici avec un Erasmus traineeship, parce qu'à l'époque, j'étudiais encore. Et donc, pendant un an, j'avais cette stage-là rémunérée. Et après, ma boss de l'époque m'avait demandé de rester encore. Et c'était affreux parce qu'en fait, je travaillais en noir. C'est un contrat à 1200 euros par mois.
1: À la Commission européenne
0: Un ONG qui travaille pour. En fait, c'est pour ça qu'il ne faut pas aller chercher l'argent chez les chômeurs. Il faut aller chercher où il y a vraiment l'argent.
1: Sûr.
0: Et c'est dans ces contextes-là qu'il y a beaucoup d'argent et où on est les plus exploités. Donc, je travaillais 40 heures semaine pour 1200 euros par mois.
1: Au noir.
0: Quand je suis arrivée ici.
1: En non déclaré, c'est ouf.
0: Voilà, c'est ça. Et donc, ça, c'était plutôt pendant Covid. Donc, je suis arrivée ici avec cette bourse, cette Erasmus. Après, je suis restée dans cette même entreprise sans contrat à 1200 euros par mois. Et j'ai continué à pratiquer de la pôle. Après, j'ai changé de boulot. Donc, je suis passée de cette contexte international qui ne me plaisait pas. J'ai cherché un travail un peu plus de terrain ici en Belgique. Et ça, c'est encore une fois un autre délire. C'est-à-dire que quand tu arrives et tu n'es pas belge, bah, tu dois faire une équivalence des diplômes. Et généralement, tu es déclassé. Donc, moi, j'étais diplômée en Sciences Po. Et c'est devenu un étude, genre c'était un étude, je me souviens plus comment c'est les choses, genre c'était plus un étude universitaire secondaire, supérieur,
1: c'est... Ouais, c'est ça.
0: Mais on considérait comme un étude secondaire.
1: Ah oui, c'est ça.
0: Voilà.
1: Ok.
0: Voilà. En plus de ça, il faut la mais langue. Ouais. Quand je travaillais pour l'institution européenne, c'était en anglais. Donc, entre-temps, j'ai quand même assez vite appris les français, mais donc... pour travailler dans l'associationnisme et dans le public en Belgique, il faut quand même avoir un bon niveau des français. Ouais. Ce n'était pas le cas à l'époque. Genre, moi, j'ai lu et je parle en français, mais voilà, de rédiger des...
1: Oui, aussi le vocabulaire spécifique et tout.
0: Voilà, c'était... Donc, ça m'a coûté vraiment beaucoup, beaucoup de temps en cherchant un petit job. Je l'ai trouvé dans les milieux de la santé mentale. Et après ça, en fait, moi, j'ai eu un parcours... Et là aussi, je gagnais pas vraiment bien ma vie. J'ai fait un burn-out. Et après ça, je suis reconvertie en maraîchage.
1: Ah ouais?
0: J'ai travaillé dans les camps belges pendant quelques temps. Et après ça, c'était pas un travail vivable parce que tu prends vraiment... Ça, c'est notre discours, mais on va pas ouvrir ici. Mais les ouvriers agricoles, on les paye en misère. Et c'est les travaux les plus importants, en fait, parce qu'ils nous nourrissent, en fait. Mm-hmm. Donc ça, c'était pas soutenable. J'ai changé à nouveau. Je suis allée travailler dans un marché bio. Et c'est depuis là que j'ai commencé à donner des cours d'épaule.
1: Quand j'étais
0: en train de travailler dans ces marchés bio, la gérante de l'école où je m'entraînais m'a proposé de commencer à donner des cours d'épaule à côté.
1: D'accord, parce que donc, pendant toute cette époque de boulot plus ou moins pourri, et voilà, tu disais, tu avais cet objectif de faire une compète.
0: Ouais, exactement.
1: Et donc, tu as repris les entraînements. Et donc, j'imagine quand les studios ont rouvert post-confinement.
0: Ouais, exactement.
1: Qui était à fond. Et...
0: Exactement, j'ai repris la pole dance à fond. Jusqu'à quand il arrivait cette coach, cette prof qui donnait des cours à la pole room, qui voulait faire un petit team de personnes qui faisaient des compétitions. parce qu'elle venait du monde de la gymnastique, elle avait déjà fait plusieurs compétitions. Donc, et moi, en Italie, je voulais les faire depuis longtemps. J'avais déjà préparé des compètes et finalement, j'y allais pas. Et donc, je me suis mis en mode sérieuse. Voilà, ça, c'est l'occasion. Et après cette compétition, bah, la gérante de l'école donc de la Porum m'avait demandé si je voulais commencer à donner quelques cours de pôle. Et c'est comme ça que ça s'est fait. Donc vraiment, entre guillemets, par hasard.
1: Ok.
0: Ouais.
1: Ok, bah, on va faire une première pause musicale parce que le temps passe et puis on est à une belle petite articulation entre deux chapitres. Là.
0: Ouais.
1: Tu nous amènes une chanson des années 90. Donc tu m'as prévenu avant, il ne faut pas aller écouter les nouveaux morceaux du groupe.
0: Non, pas du tout. Alors, les groupes n'existent plus, ils s'appellent Articolo 31. En fait, je l'amène parce que c'est chez moi. Genre, c'est un groupe inclus de hip-hop des années 90 qui est vraiment de Colonie Monseize. Et c'est pour nous une fierté.
1: Okay.
0: Genre, pour nous, les personnes de là, entendre juste les mots Cologne dans des chansons, c'est quelque chose qui nous rend assez fiers. Et en vrai, au-delà du fait que ça me rend très fière, c'est aussi un groupe qui a amené un peu certains styles d'hip-hop dans les années 90 italiens. Genre, ils sont reconnus dans l'histoire de l'hip-hop italien.
1: Ok, donc, trop voilà. Bien.
0: Il ne faut pas écouter toutes les chansons. Et à l'époque, c'était un peu problématique, mais ces chansons-là, les
1: voilà, écoutons les en... T'étais ado quand tu les écoutais. On a tous connu ça. Donc là, c'est Aria, donc de Articolo 31.
0: Ouais, Articolo 31. Ouais, c'est
1: Articolo 31.
0: Ouais.
1: Eh bien, on s'écoute ça. Vous êtes sur Radio Panique, c'est Freaks, c'est Merveille. On écoute ça et on revient juste après. Bonne écoute.
2: 1.

0: Ok, merci de nous amener ce petit throwback des années 90.
1: Avec plaisir, de pur flot des colonies monceses.
0: Ah représente, c'est bien.
1: Bah oui, represent, quoi.
0: Voilà. Ouais, bon, bah, très bien. Et puis tu me disais aussi, il ne faut pas trop aller voir les vidéos, les films qui sont postés dessus et tout.
1: Non, voilà. Non.
0: Après
1: non,
0: ça, comme une pièce de musée, c'était ouais, là, ce moment-là.
1: C'est très bien, ils ont fait des choses vraiment chouettes au niveau des flows, ils ont amené l'Airbnb américain et tout ça, les spaghetti funk, les funk américains mais fait en Italie, mais voilà, on s'arrête là.
0: Ah, pas plus spaghetti funk, ça s'appelle comme le ça. Western spaghetti ouais. Qui est le western
1: exactement.
0: Fait en Italie.
1: Bah, en fait, ça s'appelait les spaghetti funk, la crue de ces groupes-là. Okay.
0: Et voilà. En même temps, pourquoi est-ce qu'il faut parler de spaghetti quand on parle d'Italie? Bon,
1: c'est ça, on se stigmatise tout ça.
0: On n'est pas là pour parler de ça.
1: Non.
0: Mais pour parler justement de la suite de ton parcours où tu es devenue ouais. Prof.
1: Je suis devenue prof.
0: Donc là, on est à peu près en quelle année quand tu es à la fois maraîchère et prof de pôle ouais.
1: Alors, c'était il y a 2 ans et demi. Hein.
0: Ok, donc 2023, 2024.
1: Exactement,
0: quelque chose
1: ouais,
0: comme ça.
1: Ouais, exactement, c'est ça. Ouais, et c'était super dur parce qu'en fait, quand on me propose, syndrome de l'imposteurice, hein, donc est-ce que je suis légitime, j'ai pas de formation prof, est-ce que je vais le faire, oui, non. Et mes copines, heureusement qu'elles sont là, parce que j'aurais pas fait la moitié des choses à ma vie, merci. en fait, elles m'ont dit, mais non, mais oui, vas-y. Et moi, il faut aussi savoir, c'était un peu l'idée d'avoir aussi la salle où pouvoir m'entraîner gratuitement, qui m'a aussi beaucoup animée, mais surtout aussi l'aspect pédagogique, c'est-à-dire que moi, avant ça, j'étais éducatrice. Quand, avant d'arriver en Belgique, c'était mon rôle. Et j'adorais, en vrai, faire ça. Donc, pour moi, les partages des connaissances, c'est quelque chose qui est facile pour moi et j'adore à faire, en fait. Donc, je ne suis pas arrivée prof parce que j'ai échoué en tant qu'artiste. Non, c'était un choix, en vrai, que j'avais envie de faire. Mais donc, je commence à donner cours à la Paul Room, qui, comme je disais avant, n'existe plus.
0: Oui, qui a fermé, justement, vers pas très longtemps après.
1: Pas très longtemps après, genre un petit temps après.
0: Vers 2024,
1: ouais,
0: je crois,
1: exactement.
0: La Paul Room. Enfin, c'est pas très...
1: Ouais,
0: oui.
1: Moi, j'ai fait un an pile, je crois,
0: ouais,
1: des
0: ça.
1: Cours à la Paul Room.
0: Ok. Ouais. Et là, du coup, parce qu'aussi, j'imagine, quand tu deviens prof, il y a un peu ce truc de... Qu'est-ce que tu vas transmettre? Sur quoi tu vas mettre l'accent dans tes cours?
1: Ça m'a pris. Mais
0: en
1: comme
0: plus,
1: tout,
0: bon, la pôle, c'est très très vaste ce que tu peux enseigner comme mouvement, comme énergie et tout. Donc ça, c'était...
1: C'était difficile. C'est difficile. Les premières années, j'avais quand même beaucoup de stress. J'étais beaucoup anxieuse. Je préparais énormément mes cours. Chose que j'ai fait encore aujourd'hui. Je prépare beaucoup mes cours, mais... À cette époque-là, avec beaucoup d'insécurité, j'avais vraiment peur de faire mal. Et je peux aussi dire que les premiers cours que j'ai donnés, ils étaient, je pense, trop durs. Genre, vraiment trop durs. Parce que je n'avais pas encore bien capté la question des niveaux. Et, c'était un peu challengeant. Mais en vrai, je pense que j'avais beaucoup mis l'accès dans mes cours, pas que sur la discipline, genre pas juste sur qu'est-ce que j'enseignais. Mais comment faire que les gens se sentaient à l'aise? Pour moi, c'était la base, vraiment. Je me suis beaucoup questionnée sur mon langage, quelle langue utiliser, quels termes utiliser, comment faire que les gens se sentaient à l'aise, comment les accompagner. Une chose que souvent les élèves me disent, c'est que moi, je passe chez chacune de mes élèves à voir. Et ce n'est pas voir pour te juger, mais c'est pour... Voilà, je suis là, en fait. Ouais. Et j'avais besoin que... ses présences et ses santé, pas d'un sens de contrôle, mais plutôt d'un sens de quelqu'un qui peut te sécuriser. Quoi.
0: Oui, c'est vrai que moi j'ai déjà assisté. Bon, alors, à la BAP, c'est un peu la base, ça. Et c'est vrai que j'ai déjà été dans d'autres studios où la prof est là, elle fait ses trucs, et puis tout le monde.
1: Mais moi, je venais de cet enseignement-là.
0: Voilà, c'est ça. Et si tu as vraiment besoin, tu demandes, mais c'est pas.
1: Voilà, ça, c'est ouais. Ça. Et d'ailleurs, moi, à mon époque, on n'avait même pas des crash mats, donc vraiment, c'était soit tu survis, soit bon
0: soit
1: courage.
0: Tu te blesses, quoi. Et, voilà. Et c'est comme ça que tu apprends.
1: Exactement, c'est vraiment l'apprentissage à l'ancienne, moi. Donc voilà.
0: Mais donc, ouais, ouais. Donc, bon, depuis, donc, t'es prof, t'as encore participé à des compètes il n'y a pas très très longtemps. Mais du coup, le retour, je me dis, c'est chouette, parce que donc, t'en as déjà parlé un petit peu au début, et c'est aussi quelque chose qu'on a évoqué plusieurs fois dans ce podcast, mais sans jamais plonger dedans. Mais en pôle, il y a évidemment des gens de plein d'endroits qui se rassemblent, mais notamment beaucoup de gens qui viennent un peu de la gymnastique. Ou un petit peu de la danse, mais peut-être avoir de la danse de la danse justement classique, en tout cas de quelque chose où les formes sont très importantes. On nous dit beaucoup de pointer nos pieds, de faire des belles lignes, etc. toi, tu as senti ça arriver ou bien tu l'as vécu
1: Alors, je le sens... ça dépend du studio, ça dépend de l'approche. Je crois que la beauté de Bruxelles, c'est qu'on a vraiment tellement de studios différents avec d'approches différentes. Je pense que moi, j'ai appris, comme je vous disais avant, dans une approche très de la gymnastique, très, c'est de la pole dance, c'est du sport, c'est pas du strip, c'est pas de la lap dance, etc. Et en fait, j'ai beaucoup remis en question tout ça, en essayant un peu de déconstruire ces concepts-là, parce qu'en fait, je crois que la pole dance, elle a tellement évolué, on ne va pas retourner sur l'histoire de la pole dance, mais parce qu'en fait, il y a eu beaucoup, beaucoup, énormément d'influence. Et ça, je trouve que c'est magnifique et c'est beau. Mmh. Il n'y a pas de souci avec l'influence du monde de la danse ou de la gymnastique dans la pole dance. Entre autres, je crois que c'est l'entrée surtout des gens qui faisaient du mat chinois, parce que c'était déjà en pratique parallèle à la pole, qu'ils ont commencé à s'approcher aussi à la pole parce que voilà, ils ont découvert qu'on peut faire aussi du mat chinois avec la pole et qu'on peut explorer aussi d'autres choses. Et je crois que là, effectivement, et ça a commencé déjà en 2010, cette introduction, donc avant que moi je commence, mais ça commence beaucoup à se faire. Donc c'est en fait, la pole qui à cette époque, c'était plutôt des femmes, ben, vient un peu, il y a beaucoup de machinistes qui sont plutôt des hommes, si on veut parler des questions mm-hmm. de binaires, mais donc ils arrivent un peu, ils débarquent un peu de la pole et c'est magnifique, c'est-à-dire que ce n'est pas un souci par rapport à ça. Mais c'est vrai que moi, quand j'ai commencé la pole, la figure la plus difficile à tendre, c'était un Aïcha. Pour qui ne comprend pas trop de pole, c'est un sort des drapeaux. On tient que sur nos bras.
0: C'est ça, on était en bas, on tient que par
1: voilà,
0: les bras.
1: Voilà, et c'était la figure, les tops que tu pouvais attendre, genre c'était la figure plus difficile. Aujourd'hui, dans des cours avancés, c'est la figure pour débouter, genre pour commencer, pour faire d'autres choses. Et donc, carrément, on voit en évolution, on voit, comme dans beaucoup de sports, hein, pas que la pole, mais donc ça, on voit une augmentation des difficultés de certaines figures, etc. Et en soi, ça ne pose pas des problèmes, juste que pour moi, il y a une sorte d'éducation à qu'est-ce que c'est bien, à qu'est-ce que c'est pas bien dans la pole. Et je trouve qu'on va de plus en plus vers un. Penser que pour faire bien de la pole, il faut faire ça. Il faut se dépasser des propres limites, il faut faire des flips, il faut justement avoir des pointes magnifiques bien tirées, il faut se challenger avec des choses très compliquées, se muscler à fond, qu'en fait, il n'y a pas que ça. Genre, la pole n'est pas que ça. Et je trouve juste que c'est dommage qu'on habitue l'œil toujours en plus à voir comme juste ça, comme l'objectif à tendre. Et pas un lieu où on peut passer du temps, s'amuser, oublier qu'est-ce qu'il y a dehors de cette salle. Moi, j'ai commencé la pole comme ça. Moi, j'ai commencé la pole parce que c'était mon repère. C'était le moment où je pouvais souffler, prendre de l'air. Je n'avais aucun intérêt si je tirais ou pas le point. D'ailleurs, c'était la chose la plus difficile pour moi à faire. Je vais être tout à fait honnête avec vous. Et c'était juste un moment où me retrouver, en fait, retrouver moi-même, respirer, retrouver des copains, copines. Il n'y avait pas du tout un objectif de perfectionnement dans mes figures ou forcément d'arriver à faire la figure la plus difficile, d'aller moins temps possible. Voilà, je trouve que parfois cette introduction de la gymnastique dans la pole, c'est cool, c'est hyper ok, mais que parfois ça fait sentir un inadéquat qui n'a pas forcément cette approche-là.
0: Que, comme certaines personnes ont ces capacités et cette force, si tu ne l'as pas, tu te sens... Ouais. Moins forte ou moins fort. Ouais.
1: Et surtout que là, on ne voit pas qu'en fait, les corps sont tous différents. Ouais. Et qu'on peut pas. Et si, on peut carrément attendre aussi des niveaux très difficiles, mais qu'il faut respecter les faits qu'on a des corps différents. Et peut-être pour certains, ça va prendre plus de temps que pour d'autres. Et que c'est OK. En fait.
0: Oui. J'avais parlé avec une personne qui avait un peu plus de 70 ans, qui venait à des cours, et qui me disait qu'elle aussi, une vision. Enfin, un truc qu'elle avait vu, c'est qu'à son époque. Et ben en fait, on faisait des cours et on avançait très lentement dans les niveaux parce qu'on se musclait aussi via la pole. Alors que maintenant, les gens, en plus de la pole, ils vont faire de la salle, ils vont faire du renfort parce qu'on veut. Si au bout, comme tu dis, d'un an et demi, deux ans, on n'a pas son Aïcha ou on n'a pas. Ouais, au limite, qu'on n'a pas son drapeau au bout de trois ans, on doit arrêter de faire de la pole. Il y a ce truc de.
1: Mais moi, j'ai commencé. Genre, nous, on s'est musclé avec la pole. À l'époque, c'était ça. On avait des cours, comme je disais, des pole.
0: Ouais, parce que aussi, pardon, je me permets, mais pour des personnes qui ne connaîtraient pas du tout la pole, quasiment tous les cours de technique et même de pôle, on commence par un échauffement, mais qui est aussi un peu de renfort. Exactement. On fait des abdos, on fait des pompes, on fait des montées, descentes de la pôle et des choses comme ça. Donc, il y a aussi une partie muscu qui est prévue dedans, parce que la pôle, quand même, par la porte ou par la fenêtre, si tu n'as pas un minimum de muscles et de force, t'es très limité dans ou alors t'explores en flow et au sol, mais
1: voilà,
0: dès que tu veux
1: pas, en fait.
0: Monter, t'inverser ou quoi, t'as quand même besoin de force physique, quoi.
1: Mais c'est ça que je trouve dommage, merci de dire ça, parce qu'en fait avec la pole on peut explorer 10 millions de choses, genre on n'est pas obligé d'aller vers ces parcours là genre si on a envie d'effectivement faire un... genre moi je dis toujours à mes élèves, moi j'avais envie de faire un drapeau, genre moi j'ai fait beaucoup de renforcement de là, je suis pas encore allée à la gym, mais je pense que j'ai commencé en septembre notamment. Mais moi c'est plutôt pour prévenir les blessures, parce que là je commence à avoir un certain âge, la pole se demande quand même beaucoup de mouvements répétés, donc il faut que je me protège. Mais on va dire que moi, en un an et demi, j'ai envie de faire des drapeaux. Alors, effectivement, je commence à aller à la salle, je commence à faire beaucoup de renfos parce que c'est le seul moyen pour arriver là. Et c'est OK. Mais c'est juste de se rappeler qu'il n'y a pas que ça. On peut explorer 10 millions de choses avec la barre. Moi, j'ai un copain qui fait un mélange du monde du cirque à la breakdance, à la pole dance, Rosie Delcy. Et pour moi, c'est magnifique. Donc, on peut explorer plein de choses. On n'est pas obligé de faire tous la même chose. On n'est pas obligé de tous faire. Moi, je dis toujours à mes élèves, s'il y a une chose que je ne peux plus voir, c'est quand on fait les montées en spin avec ses bras. Genre, pourquoi on fait tous la même chose? Genre, est-ce qu'on ne peut pas faire...
0: Je l'ai vu 15 fois cette montée.
1: Tout le monde fait ça. Et c'est OK, mais c'est juste que je remarque donc qu'on est influencé. Genre, il y a quelque chose qui nous a dit que ça, c'est beau.
0: Et est-ce qu'il y a aussi... Parce que moi, je note, alors moi ça fait que 3 ans que je fais de la pole, mais je note aussi qu'il y a une influence quand même d'Insta et des réseaux, où quand même même des profs disent en début de cours, ah ouais, j'ai vu telle personne faire ça, on va essayer de le faire, ou bien une élève qui dit, oui mais attends, j'ai vu une personne qui faisait ça, est-ce que ça on sait le faire et tout ça. Et ben Insta, quand tu regardes quand même l'Insta pole, c'est 99% de personnes blanches, minces, de 25 à 30
1: moi,
0: ans.
1: Moi, je fais partie.
0: Qui... Enfin, voilà, ça met aussi, en fait, ça met aussi les standards à un certain endroit, et c'est très excluant pour toute personne qui ne fait pas partie de ces standards-là.
1: Absolument.
0: Yes.
1: Ouais, alors, mais c'est intéressant parce que j'ai réfléchi, je sais, il n'y a pas longtemps, du fait qu'il y a 10 ans que j'ai commencé, il y a une chose qui a changé beaucoup. Donc, il y a 10 ans, quand on avait déjà les réseaux, moi j'utilisais plutôt Facebook à l'époque, mais on faisait des photos des figures d'épaule, c'est-à-dire que tu faisais ton site, ton cross-knee release, et tu prenais une photo. Aujourd'hui on fait des vidéos plutôt. Je crois que ça c'est l'introduction aussi d'Instagram dans nos quotidiens, qui veut plutôt des reels, des stories, donc on veut voir les processus.
0: Et il y a même plein de profs qui disent... Maintenant, si vous voulez vous prendre en vidéo, c'est le moment.
1: Ouais, exactement.
0: Donc, ça devient même un peu un rituel du cours que les 10 dernières minutes, on sort les téléphones et
1: mais
0: on filme.
1: Mais dans les cours de danse aussi. Oui, ça a vraiment venu l'habitude, quoi. À la fin, on peut se filmer. À la fin, tout au long. Moi, je ne dis pas ces phrases, mais je sais que pendant mon cours, il y a des gens qui vont sortir les téléphones et se filmer. Et à l'époque, c'était vraiment notre copain-copine qui nous prenait en photo et essayait de ne pas faire tourner la barre. Donc, voilà. À l'époque, c'était ça. Et maintenant, c'est la vidéo. Et c'est les vidéos. Et c'est OK. Les problèmes, genre, je trouve qu'Instagram, en fait, on montre des choses très complexes d'une façon très simple. Et c'est ça qui, pour ça que j'ai des cours déboutants où des gens me demandent, est-ce qu'on ne peut pas faire l'Aïcha? en fait, non. Parce qu'on voit ça sur Instagram, on voit des deadlifts sur Instagram, exécutés d'une façon super, super, super facile. Genre, c'est un peu ça, quand on monte des niveaux, les buts, c'est de faire des choses complexes avec une certaine fluidité. Mais c'est juste qu'on ne comprend pas que pour en arriver là, bah, c'est compliqué. Et c'est un peu ça, je trouve, des dommages d'Instagram, c'est qu'on simplifie les choses. Qu'en fait, les choses sont beaucoup plus complexes que ça.
0: Oui. Et comme on ne montre jamais les 50 fois où on tombe en essayant de tenir le truc et les 35 séances à la salle pour avoir les muscles qu'il faut... On montre que le résultat et on oublie tout le processus pour y arriver. Ouais, c'est super intéressant ça.
1: Et moi, je vous promets que j'ai 40 vidéos. De ces 40 vidéos, je poste celles où j'ai les pointes mieux tirées.
0: Évidemment.
1: Mais que ce n'est pas réel. Genre, il y a 40 vidéos où je n'ai pas exécuté si bien cette même combo. Et je répète, je pense que j'en fais partie dans un sens que voilà, j'influence aussi dans ce sens-là. Je trouve ça dommage parce que vraiment... on n'est pas obligé de faire des choses complexes pour faire des choses belles.
0: Et est-ce que du coup, pour revenir un peu à ton parcours et ta pratique de prof, est-ce que ça c'est quelque chose que tu

0: Est-ce que ça, c'est quelque chose que tu prends, dont tu tiens compte pendant tes cours? Genre, est-ce que c'est des choses que tu dis à tes élèves ou
1: Bien
0: est-ce que tu
1: sûr.
0: fais des figures ou en disant pointé ou pas, on s'en fout? Comment tu gères
1: Ouais.
0: ça, toi, dans tes cours?
1: Alors moi, je pense que dans mes cours, une chose que j'ai très claire depuis le début, c'est que je ne suis pas prof de n'importe quelle chose. Je suis prof de pole dance. Et pour moi, faire de la pole dance, être prof de pole dance, c'est un choix militante. Genre pour moi, c'est très politique ce que je fais. Et donc j'essaye dans tout. Genre moi, je pense à tout ce que j'ai fait, à la fois à la playlist, les chansons que j'aimais, ça a du sens. Parce que généralement, ça vient des contextes populaires, parce que ça vient des contextes pauvres, parce que ça représente des choses que, soi-disant, l'œil bourgeois voit comme vulgaire. Donc, moi, c'est des choix très précis. Et aussi, les choses que j'ai dit et comment je bouge dans l'ambiance, pour moi, ça a un sens. Donc, j'essaye, effectivement, d'accompagner mes élèves à avoir une approche de la

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1: Ok, merci de nous amener Jolière
2: à Naples.
1: Ouais. À Naples. Super, bah, en plus tu me disais qu'en plus dans ses paroles, il y a des trucs autour de la masculinité toxique et tout ça.
2: Ouais, c'est vraiment une chouette chanson. Ouais, et encore une fois, ça vient de quartiers populaires, donc même dans les quartiers populaires, on peut faire de la culture, ok. Yes. On a aussi des idées intéressantes, intelligentes. Mm-hmm. Et oui, en fait, c'est vraiment cette concept de maintenant, t'as 20 ans, t'es un homme, il faut plus que tu pleures quand t'es triste, maintenant il faut. Et en plus, c'est un critique, genre, il y a une phrase très belle dans cette chanson, je vais le dire en napolitain, je suis désolée pour les napolitains. Non ci vuole pas la affareate, ci vuole pas la fatica. Qui est, je vais l'introduire en manière un peu plus inclusive parce que c'est un peu. Voilà, que ça veut dire il ne faut pas avoir de courage, il ne faut pas être courageux à être criminel, il faut être courageux à aller travailler. Parce qu'en fait, quand tu nais et grandis dans ces contextes-là, souvent, soit tu as fait un travail où tu as des conditions quand même assez dures, ou alors tu as le choix, c'est la criminalité. Et parfois, il faut avoir plus de courage à aller travailler parce que tu sais que ton travail, ça va être très, très dur. Et voilà. Ouais.
1: Ok, merci. Voilà.
2: Poésie urbaine.
1: Mais ouais, c'est super. On revient à toi et à ton parcours en pôle. Et du coup, pour ouvrir cette troisième partie, je me disais que ce serait intéressant de souligner une petite dualité que je voyais, mm-hmm. où d'un côté, tu parles beaucoup de « faut pas se comparer, faut pas être dans la performance, il faut pas être dans la perfection des formes et tout ». Et en même temps, tu fais des compètes. Alors, j'avoue, les compètes de pôle, c'est un concept qui me dépasse un tout petit peu. Mm-hmm. Mais où justement, l'idée, c'est que tu as un passage de 3 minutes. Mm-hmm. Tout doit être absolument nickel parce qu'il y a des juges qui notent. C'est ça, qui te mettent des points par rapport. Et d'ailleurs, tu as gagné des compètes.
2: J'ai gagné.
1: Et donc, et je trouve ça intéressant aussi que tu as une parole politique que moi j'identifie très à gauche de justement inclusif et tout, et quand même la compète c'est que le meilleur gagne. Pourquoi faire des compètes,
2: c'est une belle question. Alors je te remercie, non, vraiment c'est intéressant.
1: Avec plaisir.
2: Moi je trouve que c'est bien de travailler aussi sur ses propres contradictions. Alors comme je disais au tout début, moi je viens de volleyball. Genre moi j'ai grandi en faisant des compétitions. Donc pour moi, quand j'ai changé de discipline, ça venait toute seule que j'aurais dû faire des compétitions à bout d'un moment. Genre c'est intéressant parce que je viens dans un contexte, la volleyball ça m'a formée dans ma jeunesse, je l'ai fait pendant longtemps. Et donc c'était un sport d'équipe, première chose, autant que la pôle t'es seule sur une barre. Et deuxièmement, c'est un sport où on fait des compétitions, effectivement. Donc nous, on avait la saison, tous les semaines, tous les week-ends, on allait faire des compètes. Et moi, je trouve que les compétitions sportives, en vrai, pour moi, il y a beaucoup de sens dans notre société. C'est-à-dire que c'est un bel moyen pour... en fait, c'est mettre en jeu, mais surtout avec toi-même. Moi, je trouve qu'il n'y a pas un ennemi, forcément. C'est plutôt une sorte de dépasser tes propres limites en ayant quelqu'un avec qui tu dois te battre. Et quand tu fais volleyball, c'est trop cool parce qu'en vrai, tu le fais en tant qu'équipe. Tu sais que ta fonction, c'est... ça fait partie, genre, tu ne dois pas être fort pour toi-même. Tu dois être fort pour que l'équipe fonctionne bien.
1: Oui, ça, je comprends. Et puis, effectivement, il y a la construction d'un collectif. Exactement. Et puis, ensemble, on vit une certaine aventure, quoi, dans... Mm-hmm. Mais du coup, en pôle.
2: En pôle. On rêve bien. Alors, oui, en pôle, c'est différent. Moi, je pense que je l'ai fait pour dépasser mes limites. Genre, je crois que ça me donne une certaine discipline que je n'arrive pas à avoir sans la compétition.
1: Le fait d'avoir cette échéance, d'avoir ce but où tu dis là, je dois vraiment être au meilleur de moi et tout donner.
2: Ouais.
1: Ça t'aide à te tirer vers le haut, quoi.
2: Exactement. Okay. Et en plus, il ne faut pas oublier, et ça, c'est hyper important pour moi, vu que je viens de la Balio, les battles des roues de n'importe quel type de style de danse. La pole dance, les premières compétitions, ça vient des strips. Hein. Genre, les premières compétitions qu'on a fait de pole dance, c'était dans des strip clubs où on commençait à voir qui avait la style crédibilité. Il était sur la pole. Donc, pour moi, il y a un peu de ça. Et ça, j'adore, en fait.
1: Il y a un petit peu ça en Belgique. Ouais. Mais je crois que ça va se refaire. Il y a une espèce de concours en plein air l'été. Bon, ouais. Mais c'est intéressant aussi parce qu'on voit. Voilà, on souffle un peu parce que. Donc, il y a eu ça, c'était l'année passée.
2: Et toutes les années, il y a ça.
1: Ben voilà,
2: il va voir bientôt, le 29 juillet.
1: Ah, ben voilà. Et donc, j'ai plus le nom exact, donc je peux plus faire la.
2: Je peux le dire.
1: Ah, ben ouais, vas-y.
2: C'est les Détours Festival.
1: C'est ça.
2: Voilà. Et donc, ils font des battles des roues de tous les types de styles de danse, parce que ça se fait, parce que dans le monde de la danse, de l'hip-hop, voilà, ça c'est toujours fait. Il y a même des battles de hip-hop, de flow, il y a des genre. Mm-hmm. Ça vient du monde un peu de la street, en vrai, hein, et c'est OK. Alors, juste faire gaffe sur ces choses, parce que c'est bien d'amener la pole dans la roue. Faut juste faire attention qu'on n'amène pas qui. Un type d'épaule.
1: Voilà.
2: Dans la roue.
1: C'est ça. Et, en fait,
2: et
1: c'est
2: parfois,
1: ça un peu...
2: dans la compétition aussi, on a ça.
1: C'est ça. Ouais. Donc là, c'est un peu ce que j'ai... En tout cas, c'est un peu ce que moi, j'ai vu. Donc, c'était au Mont des Arts. En plus, c'était super. Il y avait plein de gens autour. Et effectivement, bon, c'était essentiellement des personnes blanches qui polaient. Ben, c'est les personnes qui faisaient les tricks les plus impressionnants et donc qui faisaient des deadlifts, qui faisaient, qui enchaînaient trois Ayesha en 1 minute 30 de passage et tout ça, qui sont montées jusqu'à la finale. Et des personnes qui faisaient du talon ou du flow, donc c'est un style où on est beaucoup plus à explorer au sol et tout ça, se sont fait assez vite sortir. Et on sent, et il y a aussi ce truc, que dans le public, quand tu ne connais pas du tout une discipline, c'est beaucoup plus simple d'être impressionné par quelqu'un qui tient juste par les mains tête en bas que de se rendre compte du travail que c'est de tenir du flow, de bouger,
2: genre juste les hanches à droite,
1: et
2: à gauche.
1: Et puis de bouger sur des talons de 20 cm et tout ça, voilà. Et donc, ok.
2: Ouais, genre, un peu par rapport à les compétitions, moi je trouve, et par rapport à cette street battle, faut juste effectivement faire gaffe parce que l'œil il s'habitue à voir qu'est-ce que c'est beau, qu'est-ce que c'est pas beau, parce qu'on choisit. On a un œil bourgeois qui nous dit qu'est-ce que c'est intéressant, qu'est-ce que c'est beau. Et cet œil bourgeois, généralement, on l'oublie tous les restes. Il veut un peu effacer tous les restes. Pour moi, et comme je disais avant, il n'y a aucun souci que la gymnastique rentre dans le monde de la pole. Et moi, je suis la première personne à avoir une approche plutôt qui va vers ça. Je crois qu'il faut qu'on reprenne ces places-là.

0: sur le monde de la compétition, moi, c'est que je trouve que c'est un peu absurde, même si la première compétition était créée par un stripteaseuse. En fait, c'est cette idée de ne pouvoir pas trop montrer ton corps, de rester
1: ouais,
0: dans
1: donc il y a
0: des
1: beaucoup de
0: règles.
1: compétitions où aussi, par exemple, t'es en équivalent de string, on va dire, parce qu'en fait, chaque compétition essaye de trouver des formulations toujours plus étranges pour le dire, mais en gros, si tu montres un
0: pas
1: peu trop
0: string,
1: tes fesses
0: quoi,
1: ou tes cuisses, t'as des points négatifs,
0: exactement.
1: Voire t'es écarté.
0: Et ça, je trouve que c'est une belle contradiction, quand même, hein, venant de où on sait maintenant l'histoire de la pole. Genre, je trouve que c'est un peu. Mais en général, je trouve qu'il y a un peu de ça. Genre, il y a vraiment plus en plus cette pole blanche bourgeois, faite pour les femmes, pour se retrouver, pour s'empower, que c'est très bien, mais
1: Ouais,
0: si on
1: ouais,
0: s'empower en oubliant tous les restes, alors là, il y a une forte discrimination,
1: ouais.
0: Ça ne sert à rien, en fait.
1: Ouais. Et d'ailleurs, j'y repense en t'en parlant, mais il y a quelques mois, je crois, il y a 6 ou 8 mois, il y a eu une compétition de pole où il y a même eu la mise à mort symbolique d'une travailleuse du sexe sur scène par des gens cagoulés, et le jury était debout et applaudissait.
0: Non, c'était
1: et
0: affreux.
1: Donc, en termes de
0: mais est-ce qu'on veut plus
1: en
0: plus s'éloigner de ça? En fait, l'œil bourgeois, qu'est-ce qu'il veut? Il veut complètement s'éloigner de toute origine populaire, de n'importe quel type de choses. Hein. Et donc, c'était
1: oui,
0: ça qui
1: la même
0: est un
1: chose dans
0: peu
1: le foot, quand
0: dommage.
1: tout à coup on reproche que les jeunes marocains mettent le bordel à Bruxelles quand le Maroc joue et tout ça. Enfin, on voit bien, hein, que tout de suite, dès que c'est un peu trop populaire, ça ne va plus.
0: Ouais, c'est ça. Mais par contre, genre, et c'est ça que je trouve dommage aussi, cette idée qui commence à prendre les pieds dans ce type de festivals comme les Détour Festivals, qui est. On doit faire les choses dans une certaine façon parce que sinon, on va rappeler que la poly vient du strip, qui vient du monde vulgaire, populaire, des gens qui avaient besoin des thunes. Et genre, ça, c'est pas bien. Il faut absolument qu'on s'éloigne tout de suite de ça parce que c'est pas cool. Et ça, je trouve que c'est dommage parce que non, en fait, il faut redonner la place à qui.

0: compétition.
1: Non, fais plus.
2: Moi, je suis à fond, hein.
1: Mais il y avait pas un truc.
2: Je suis à fond, je suis à fond.

0: ça peut être sur YouTube.
1: Et tu dois pas le sélectionner ?
2: Non, en plus je crois ça.
0: Hein ? DJ Boost.
1: Mais c'est bizarre, il y avait.
3: Oui, j'ai rien.
4: Il a pas du son.
0: Remets dès le départ.
1: Oui, parce qu'en fait, il faut du temps avant qu'on entende le son là-bas, donc c'était un autre.

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1: Tous ensemble, allez Gilda.
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0: Quel solo.
1: Salut les amis et bienvenue sur Beer & Chips. On était tous partis en congé le mois dernier, mais la chaleur, la flemme et les happy hours nous ont tenus éloignés du studio. Malik en est témoin. Hein Malik? Ah non, il est à Londres. Mais on a trouvé quelqu'un. Hein Roubignol?
2: Bonsoir.
3: Bien sûr, invité exceptionnel ce soir. Nous avons Kipper Volant et Squeezie en même temps.
0: Putain, on va pas s'emmerder.
4: Hein. Un dans chaque bras.
3: Ah là.
1: Pas de bras, pas de voilà. Chocolat.
3: Des fois le bistrot c'est bien, hein. Tu rencontres des gens au bistrot.
4: Un verre dans chaque main.
5: Bien sûr.
1: Un verre dans chaque main. Alors qu'est-ce qu'on a écouté? On a eu I'm Not a Fool des Cockney Reject. Ça c'était toi Arnaud qui l'avais choisi?
0: Peut-être. Et on était passé sur l'infanterie.
1: Un choix du capitaine.
5: Oui, oui.
0: Les démos.
3: L'infanterie. On va pas le présenter, hein. Tout le monde connaît. Hein.
1: Si vous avez l'occasion, un super reportage radio de 2018 sur Geno, un des fondateurs du groupe, qui est disponible sur France Culture dans la série Skinheads Histoire de Jeunesse, pour ceux que ça intéresse.
0: Pour ceux que ça intéresse pas, ma foi.
3: Voilà.
0: Tant mieux.
3: On va aller au bistrot.
1: Et on va enchaîner après avec Slaughter and the Dogs, Dame to Blame, Décagramophone sur le label, c'était en 1578.
3: Et j'encule les Lyonnais. Je les baise, je les prends, je les retourne, les Lyonnais, comme ça.
1: Si. À tous nos auditeurs lyonnais.
4: Allez Patrick, on voit la suite.
0: Santé Lyon.
3: Et on finira après par... Agitators.
1: Des Anversois. Ah. Nos agitateurs anversois et leur hymne pour le festival de Blackpool qui fête ses 30 ans cette année, donc du 6 au 9 août. Si vous avez l'occasion d'aller les voir au Winter Gardens avec les 300 autres groupes prévus. Allez capitaine, envoie ça.
3: Et Lyonnais, va niquer ta mère, oh Lyonnais.

0: Oui, c'était Shatters, les Anversois. Très mauvais d'ailleurs.
1: Secret pour personne.
2: Le capitaine, toujours là. On va enchaîner de toute façon avec la partie préférée de Nico.
1: Avec un peu de calme.
0: Voilà, un peu de reggae, ça fait du bien.
1: Non, il faut se détendre.
2: C'est bon pour votre tension, capitaine.
1: Tout à fait.
0: Oh.
1: On commence par un Troyan, un classique.
0: Jack Edwards.
2: Oui, we do love you, captain. Et ensuite, on continuera avec The Secret Souls chez Dapton Records en 2026, une nouveauté produite par Axelrod.
3: Axelrod ?
1: Axelrod, oui.
2: Non, Victor Axelrod, c'est un producteur qui était...
1: Bon, ceci dit, il a des dreadlocks, donc...
2: Non, il en a plus.
1: Ah, merde.
2: Tu sais, avec l'âge, on calvisse.
1: Ouais, je sais.
2: Et on bastia pas.
3: Jean-Michel Basquiat, calvisse exprès.
2: Calvisse. Accident de jeu de mots, alerte.
3: J'ai roulé les airs.
2: Il a roulé les airs.
3: C'est parti.
0: Et ensuite, on continue avec...
2: Avec un autre classique chez Torpedo Records, avec le Skinhead Moon Dust des Hot Rod All Stars.
0: Ouais. Et moi encore après, encore Light.
2: Mais là, c'est américain, ça. Vous aimez pas ça, capitaine?
0: Oui, mais j'avoue qu'ils m'ont fait chier pendant 10 ans. Parce que l'album était chiant. Mais là, leur nouvel album est très excellent.
1: Bien. On creusera.
0: Et entre-temps, il y a Robin qui est avec nous. Peut-être nous parler de son activité musicale.
3: C'est moins reggae du coup, c'est un peu plus...
0: reggae.
3: Qu'est-ce que vous voulez savoir, capitaine? Tout savoir? Qu'est-ce qu'on peut dire? On peut dire
0: que... Scoozy
3: seront en live au Rockeril de Charleroi, sans groupe de reggae, avec les... comment s'appelle?
1: Lord of Altamont.
3: Exactement, les bons américains de Lord of Altamont, le 21... novembre.
1: Bien joué.
3: Ouais, c'est ça.
1: J'imagine.
3: Et le 1er novembre, nous avons aussi un concert au Pits. Donc, on fait Wallonie-Flandre. Le 1er, donc c'est sûrement.
2: Un grand écart.
3: 1er novembre, jour de congé. Venez nombreux.
0: Équipeur volant, rien du tout.
3: Équipeur volant au bistrot.
0: Oh, bien sûr.
2: Mais lequel? Le sportif?
3: C'est possible.
0: Le sportif. J'ai toujours dit, c'est homosexuel. Les problèmes.
3: Alors passons à la suite et on lance le reggae.

0: Chigidup.
1: Boots on the Terrace. Merci les Agrolites avec leur morceau tout beau, tout neuf.
2: Terrible morceau.
0: Et je pense que Nico avait une charade pour nous.
1: Une devinette.
3: Encore une bonne réponse de l'amiral.
1: Ça tourne en rond cette histoire. Running in circles, ce charade. Pourquoi t'as choisi ce morceau, Nico ?
3: Parce que j'aime bien.
0: Ça me semble être une bonne explication.
1: Un groupe Mods de New York. Il y a des Mods à New York ?
3: Ouais.
1: T'entends ça, Fred ? Ah non, t'es sur ton bateau, tu captes rien.
3: Finlande, il y a des groupes Mods à New York.
0: Hein. Oui, j'imagine.
1: Et derrière, on enchaîne avec Oasis 2.
3: Oasis 2, très bon groupe, les Raytons. Un peu le revival Oasis. Vraiment un groupe super sympa, et bien rentre-dedans, bien foot. Et allez regarder leur clip parce que c'est toujours très...
1: Alors leur clip, c'est Best Night of His Life, un clip auto-produit qui date de cette année. Donc The Raytons, la nouvelle sensation Britpop, un groupe de Rotherham dans le Yorkshire. Et après, on enchaîne avec les petits vieux de Northern Boys avec leur morceau Better Off, sorti en 2022 chez Seen the World. Donc, trois septuagénaires anglais, dont deux anciens profs, et un mec qui passait par là, qui s'appelle Kevin, et qui danse plutôt pas mal pour un vieux de son âge.
3: Kevin.
1: Et ensuite, on mettra un petit classique.
0: On met rien. On arrête ici.

0: C'était donc les Spice Girls.
1: Les Northern Boys. Merci Kevin.
0: Pareil.
2: Do you wanna be my Northern Boys?
3: Où sont les Spice Girls?
1: Alors, oh, attendez, là, il se passait un truc.
2: Il se passe un truc.
3: Oh, c'est beau.
1: Arnaud a failli monter un troisième groupe.
0: Oh non, mais. Un groupe de protestation.
1: Bon, en parlant de protestation, après un petit plaisir coupable avec une chanson parodique des Beastie Boys que tout le monde connaît, qui s'appelle
0: Girls. Spice Girl.
2: Qui va super vite en plus.
1: Oui, t'as déjà essayé de la chanter devant ton miroir, Robinet ?
2: Non.
1: Et ensuite, encore un choix de l'amiral, je crois, les Equals, ou c'était toi, Arnaud ?
0: C'était moi, et en fait, il y a eu un groupe tout à l'heure qu'on a passé, qui avait été produit chez Torpedo Records, et en fait, c'est le label skinhead reggae du guitariste de The Equals.
2: Ah, oh, intéressant.
1: Et donc, le morceau, ce sera She Lives For Today.
0: Ouais, c'est une phase B géniale, un peu rock.
2: Ouais, je valide.
1: En parlant de phase B géniale, bah, derrière, on aura les Satan's Rats avec You Make Me Sick chez DGM Records.
2: Et ça commence comme ça. Ta, ta, ta, ta. C'est vraiment bien, bien rock comme ça.
1: Ah, ah, ah, parle-nous-en, Robignol. Je sens que tu es intarissable sur le sujet.
2: Bah, le ta, ta, ta, ta, le 1, 2, 3, 4 du 77, quoi.
0: On veut le 1, 2, 3, 4 ici. Enfin, c'est tous de le reproduire, c'est 1, 2, 3, 4.
3: Non.
2: Va falloir
3: non.
2: rester dans l'émission non. pour l'écouter.
3: Non.
1: Donc, You Make Me Sick, qui est la face B d'un single qu'on avait passé, dont on avait passé la face A il y a quelques mois, qui était Louise.
2: Louise. Très bon morceau.
0: C'est vrai qu'on avait fait ça.
1: Et derrière, on passera aussi les Daleks.
0: Ouais. Ils ont sorti qu'un seul 45 tours, mais c'est génial. Ouais, ça sonne bien, bien Oi 80.
2: C'est bien 80.
1: Et c'est quoi le morceau, Arnaud ?
0: Je sais pas.
1: Rejected.
0: Un truc comme ça.
1: Capitaine ?
3: Bien sûr.
2: Appuie plus fort.
0: Appuyez sur le bouton.

0: l'antenne. Merci les Daleks.
1: Oui.
2: Ça balance.
3: C'était chouette. Ça fait penser à d'autres choses.
0: À Zoé, hein. Allez Zoé.
1: Je viens d'apprendre que ma belle-fille nous écoutait ce soir, donc je lui dis « Allez Zoé, chante avec nous. Allez Zoé, chante avec nous. »
2: Allez, allez, allez, c'est parti. On t'entend pas Zoé.
0: Moi je suis neutre, comme le groupe qui va suivre et qui est un groupe suisse qui s'appelle les Nasty Romance avec le titre « I Wanna Kill Your Boyfriend ».
3: Et ensuite c'est un morceau... Pardon ?
1: Non, rien.
3: C'est encore pour Zoé ?
1: Non.
3: Bon. Suite à un morceau pour tous les garageux en Chelsea Boots qui traînent aux philosophes.
0: Yvan,
2: tu nous écoutes.
3: Tu nous écoutes, Yvan.
2: Les barara, coucoucou, da-da-da, les barracudas.
0: We are living in violent times, paru en 80 chez Warner Music Group. Et ensuite, une petite sélection de notre ami Arnaud, qui a
3: ouais, encore, hein.
0: Notre chineur de l'extrême.
3: J'ai mis Eric Tandy, qui est le chanteur de Olivenstein, qui a fait sa carrière solo après, souvent accompagné par les Dogs. Je pense pas que ce soit le cas sur ce morceau-là, mais c'est sorti en 83 chez New Rose. C'est super chouette.
0: Yes. Et de toute façon, ce n'est pas le seul moment de la soirée où vous entendrez parler des Olivenstein. On vous a gardé.

0: C'était Eric Tandy.
1: Tendez net.
0: Tendez mes couilles.
1: J'ai mis tant de bombes sur la ville et on m'en veut encore.
0: Bon, après on passe avec...
1: Ça vous la...
2: Putain, la poésie, quoi.
0: Avec Addix. Joker in the Park.
3: Joker in the Park d'Uden.
2: Chez Razor Records.
0: Park d'Uden.
2: Et après, on enchaîne aussi avec un groupe qu'affectionne Nico, un groupe de Dijon.
1: Un groupe lyonnais.
0: Strasbourgeois, après toi.
2: Non, moi, si tu me le permettais, de Dijonais en paix.
4: Oh, le petit.
0: Stéphane Escher.
4: Ah, c'est vrai, c'est pas donné.
1: Joli.
2: Stéphane Escher n'est pas donné.
0: Et, voilà. Et après sélection, on finit quand même. Headliner, c'est un groupe Oi, début 2000 français. Qui rend hommage au plus grand des joueurs.
4: Rico, joueurs. Le grand Rico.
0: Eric Cantona.
2: Le Kung Fu.
4: Le Seagulls. When the Seagulls. Down the street. Non, c'est pas ça.
0: Rien en dessus, rien en dessous.
4: Rien. Il était en culte ?
0: Oui.
1: Hein. Et c'est dégueulasse.
4: C'est vrai.
0: Allez.
4: C'est parti.
1: Mon hygiène.

0: Et un petit morceau pour le plus grand joueur de tous les temps, j'ai nommé Eric Cantona.
1: Seven, Eric Cantona.

0: C'était King of Feed, Eric Cantona, le plus grand joueur de tous les temps.
1: Le plus grand joueur ?
2: Ouais.
1: Avec le plus beau pied ?
2: Oh, bien sûr.
1: Tu penses qu'il chaussait du combien, Captain Nico ?
2: 43.
1: 43 ?
2: Ouais.
1: Et demi ?
2: Non, 43, de court.
1: 43, mais c'est la Haute-Loire, ça, ça va pas.
2: C'est ça.
0: Oh, ville lumière, sans la chaleur, ce dans notre cœur.
1: Ce dans face, ouais.
0: Oui, on les retourne.
1: En parlant de ceux d'en face, on va continuer avec ceux de derrière les Pyrénées, avec un groupe qui s'appelle Sinsiders et un morceau qui s'appelle In Between Our Tights chez Clifford Records en 2017.
2: Ouais.
1: Donc un groupe de punk garage fondé à Barcelone, mais qui se fait de plus en plus rare en concert. Donc je vous conseille d'écouter, c'est vraiment pas mal. Et ensuite on continuera aussi avec des choix de mes chers confrères.
0: C'est moi, ça. Clubber. Moi qui n'aime pas le hardcore, mais vraiment, c'est Clubber, un groupe excellent. Un groupe londonien, je pense.
1: Un groupe londonien, effectivement.
0: Ouais. Sans regarder les fiches. Vraiment, j'aime beaucoup.
1: Oui, donc c'était le prochain morceau. Après, ce sera Clubber Rock'n'Roll chez Venn Records en 2023. Donc, c'est issu de leur premier album intitulé Yesterday Heroes, Tomorrow Snide. Soit, c'est-à-dire les héros d'hier, les moqueurs de demain, dans la langue de Booba. Mais bon, Booba ne faisait pas de punk. En tout cas, Mathieu, toi qui n'es plus là mais qui nous écoute, si tu aimes le hardcore, toujours et encore, tu pourras écouter Clubber.
0: Et puis on se quittera avec Fier de ne rien faire, camarade, toi qui l'as choisi.
1: Ouais, Fier de ne rien faire. Donc c'est Benoît Dantec, alias Johnny et sa bande des Narvalos du Mur à Pêche à Montreuil, qui reviennent avec une sympathique reprise du single culte des Olivenstein, qui ouais, est Fier de ne rien faire, donc les Olivenstein. On a écouté tout à l'heure Eric Tandy. Et Les Vents Passent l'avaient repris aussi en 2003. Donc c'était un morceau que vous pouvez aussi revoir dans une émission qui s'appelle Dans ma roulotte, chez le label At Home. Et après, je pense que les copains viendront vous faire un petit bye-bye.
0: Bien évidemment. De toute façon, on se quitte là-dessus. Je salue tout le monde, comme d'habitude. Merci, camarade.
1: Camarade. Et...
0: bon. Pour vous voir le prochain, on va pas rester très longtemps. Non plus, à l'antenne. Je pense que d'ici la fin d'année, on arrêtera. Mais merci pour nos quelques auditeurs.
1: Merci, Malik.
0: Ouais. Merci, Zoé.

0: Allez, on vous souhaite une bonne soirée. On vous dit à la prochaine. Hein? Allez, on vous laisse avec nos camarades africains pour une soirée zouk.
1: À la prochaine.
0: Bientôt.

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Radio La 105.4 FM, c'est Radio Panique. Nous émettons en plein cœur de la ville de Bruxelles. C'est la capitale de la Belgique. C'est la capitale de l'Europe. Emmanuel Lent, le diamant des ondes. Je parle ici, vous écoutez là-bas. Saint-James est encore là pour m'accompagner comme tous les premiers samedis du mois. Madame, monsieur, soyez la bienvenue pour cette autre production d'Afrosique. Ouvrons notre programme avec quelques propositions musicales.

0: seul. Cheikh Chakito est un artiste musicien congolais né au Kasaï oriental en République démocratique du Congo. Il est un guitariste, chanteur et compositeur connu pour son style musical unique qui fusionne des genres comme la rumba, la pop et des influences afrobeat. Il était également invité il y a de cela plusieurs mois dans le cadre de l'émission Afrozik pour nous parler de sa vie d'artiste, de sa musique et bien d'autres choses. Il poursuit sa carrière ici en Belgique, notamment à Bruxelles, en donnant des concerts. Vous pouvez également suivre ce qu'il fait sur ses différentes plateformes numériques, notamment YouTube, Instagram, TikTok et bien d'autres.
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0: chanteur de reggae Rastafari. Il a mis tout dernièrement sur le marché musical son 6e album intitulé Jeunesse africaine. Il fait une fusion d'influences musicales et culturelles diverses et il a collaboré avec des grands noms sur la scène internationale. Madame, monsieur, si vous prenez l'écoute à l'instant, lui c'est Alpha D, 100% reggae avec lui. Il était dernièrement l'invité du programme Afrozik sur les antennes de Radio Panique 105.4 FM et sur les www.radiopanique.org.
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0: très longtemps sur le marché musical. Nouvel album appelé Ngwa, c'est le nouvel album de l'artiste musicienne camerounaise Karet Fotson. Album de 11 titres. 11 titres déjà disponibles sur le marché musical. Madame, monsieur, vous faites bien d'écouter la radio, la 105.4 FM. C'est la radio que vous écoutez et le programme, c'est Afrozik.
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0: Base Mystique. Il vient d'émettre sur le marché musical un nouvel album, Graine. Album de 11 titres déjà disponible. Un album où il a collaboré avec plusieurs artistes. Je vous invite à découvrir cet album. Un album qui vous plongera dans les histoires africaines. Shabazz Mystique, nouvel album sur le marché musical, Graine.
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Abordés sont l'amour, la foi, la famille, le handicap ou tout simplement l'espoir dans la seule optique d'apporter la positive attitude. Shana Iris est une chanteuse et auteure-compositrice-interprète. Son univers coloré est un mélange de rythmes, langues et de cultures où la pop française fusionne avec les musiques reggae, afrobeat, R&B, latino et gospel. Madame, monsieur, vous écoutez Afrozik. Si vous prenez l'écoute à l'instant, vous faites bien. C'est Afrozik diffusé tous les premiers samedis du mois entre 21h30 et 23h30. L'audiomande des ondes, je parle ici. Vous écoutez là-bas.

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Un chanteur, auteur, compositeur togolais, il s'est imposé comme une figure majeure des variétés africaines grâce à des textes poignants. Il est sacré artiste de l'année au Togo Hip Hop Award en 2011 et il remporte le trophée du tube de l'année en 2013 pour son titre Ago.

0: retour à Abidjan en Côte d'Ivoire. Il décide de retourner au Togo en 2006 pour lancer sa carrière musicale. Il s'est fait d'abord remarquer au sein d'un groupe de rap lors des Togo Hip Hop Awards. Son premier album Au bout du tunnel de 15 titres a remporté un franc succès. Il enchaînera par la suite avec le titre populaire Comment ça va ? Papo sur la radio, madame, monsieur. Vous faites bien d'être des nôtres. Bien des choses à vous qui êtes connectés depuis très tôt ce matin sur Radio Panique.
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assurément l'un des meilleurs artistes de sa génération et l'un des propulseurs du coupé décalé du côté de la Côte d'Ivoire. Didier Arafat, puisqu'il s'agit de lui, a modernisé le coupé décalé en y mêlant des influences électro, rap et des sonorités traditionnelles. Il était surnommé le Yorobo, le Daishika ou encore le commandant Zabra. Il était célèbre pour ses concepts de danse novateurs et ses nombreux succès, parmi lesquels on compte Pongo, Zoro Poto, Motomoto. Il est devenu une véritable légende pour ses fans dévoués qu'il appelait affectueusement ses Chinois.

0: à la suite d'un accident de moto à Abidjan. Sa disparition a provoqué une onde de choc mondiale, réunissant des millions de personnes lors d'un hommage national historique au stade Félix Houphouët-Boigny, démontrant l'immense empreinte qu'il a laissée sur la culture africaine.
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et ses mélodies inspirantes. Elle enchaîne les hits, ses principaux singles à succès inclus L'eau que tu as bu, Kocha avec Le cœur, sans oublier Nous t'écoutons. Nous t'écoutons, sorti en octobre 2024. L'artiste s'appelle Sarah Lise. Sarah Lise grandit dans une famille de 6 enfants dont sa sœur cadette est l'actrice et comédienne Eva Gueye. Elle fait ses premières armes dans la chanson à l'église avant d'affiner son art en tant que chanteuse de piano bar, où elle reprend notamment les titres de Lukwa Kanza. Elle participe également à des concours comme Karaoke Live en 2014.

Alize collabore régulièrement avec des arrangeurs reconnus de la scène ivoirienne, notamment Baby Tam, Tamsi ou encore David Tayo, et prépare continuellement de nouveaux projets discographiques. Si vous prenez l'écoute à l'instant, vous faites bien d'être des nôtres, c'est l'été, c'est le mois d'août. Vous faites bien d'être des nôtres sur la 105.4 FM et notamment dans le cadre de l'émission Afrosique.

0: Sydney Barman a connu ses premiers succès en 2001 avec la sortie de son premier album, Tinana. L'album a rencontré un vif succès et a été suivi par son deuxième album, Akofna. Akofna, sorti en 2003. Ce dernier contenait la chanson controversée à Bousleke, devenue un hymne. La chanson a été utilisée pour décrire les robes courtes, légères ou provocantes. Et là, Sydney Barima nous propose le titre Africa Mommy ou Africa Money, sorti en 2007. Un titre sorti donc en 2007 pour faire plaisir à tous les Ghanéens connectés à 105.4 FM sur la radio Radio Panique.
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6: 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Merci vraiment aussi à toi, Emmanuel, et à la radio Panique et tout. Et à tous les auditeurs qui ont écouté, qui suivent de près la radio. 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Hein.
7: Je dirais les conditions ont été faciles et surtout. 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

0: chercher le pitonce dans les différents marchés du continent africain. On pense là au marché Mokolo du côté de Yaoundé, au marché Kouloulo du côté de Douala et bien d'autres marchés sur le continent africain. Lui, c'est l'artiste Aveiro Jess. Il chante Nyama, Nyama, Nyama qui signifie en langage populaire camerounais la nourriture. Aveiro Jess sur la radio 105.4 FM.
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au succès de son hit intitulé Rambo, sorti en février 2019, qui renvoie au film réalisé en 1982 et qui parlait d'un homme fort du nom de Rambo.

0: Quattro du Rire est un collectif humoristique et théâtral emblématique qui a marqué l'âge d'or de l'humour camerounais au début des années 2000. Composé de quatre comédiens talentueux, le groupe est notamment célèbre pour ses sketchs, audio et vidéo satiriques.
1: La musique n'a pas de frontières. La musique, c'est un langage commun.
2: Et Zalinga, Naka, Nanka, Anselit, Nababant, Naband.
3: Et surtout, jouer les standards africains et pas ses propres standards. Hein. Il y a une version de Soul Makossa par Youssoundou, elle est unique.
4: Le reggae a été toujours cette musique-là qui a décidé de prendre la parole pour les sans-voix. Pour la majorité des Africains, ou bien des populations des pays du tiers-monde.
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7: Qui avait 1602 bassistes à nos nationalités françaises, qui faisaient plus ou moins le même métier que moi. Donc, ce qui veut dire plus ou moins que tu prends le boulot aux gens qui étaient là sur place, quoi.

0: Le talent ne compte qu'à 20%. Le reste compte à 80%. Le reste, ce sont des valeurs. On ment, le truc se met en place et tout.
1: Avant de faire la musique, mon père ne voulait pas. Et donc, il a fallu un moment que je trouve cette école des arts pour lui dire que papa, bon, je fais de la musique, mais je vais à l'école. Il a tout de suite accepté.
2: Il est un auteur, compositeur, interprète qui fait à son bout de chemin dans l'univers musical africain. Madame, monsieur, vous faites bien d'écouter la radio, la 105.4 FM, le programme... Ah.

dans le temps des anciens yéyés, avec quelques artistes qui auront marqué une bonne période de la musique africaine. Et on ouvre avec l'artiste Théo Blaise sur la radio.

congolais né à Brazzaville en 1950, figure majeure de la rumba moderne et de l'afrozouk. Il a marqué plusieurs générations avec des tubes intemporels comme Amen Lady, l'Eden et l'incontournable Mwana.

Année le 20 avril 1949 à Lubumbashi, capitale de la province du Katanga, ex-Chabam, au Congo-Kinshasa, RDC. Suzy Kaseya est un des premiers musiciens congolais de la génération 1970 à donner une structure méthodique à la rumba et au soukous congolais. Bien de choses à vous connecter. 105.4 FM sur la radio. 105.4 FM sur la radio. Après Suzy Kaseya, voici Majilo System.

Madilou système, l'une des voix les plus célèbres de la rumba congolaise, révélée au sein du mythique TPOK Jazz de Franco Luambo. Dans les années 1980, il a marqué l'histoire de la musique grâce à des tubes incontournables comme Mario et Yajon. Madilou système sur la radio, madame, monsieur, que vous écoutez en fond sonore. Vous faites bien d'être des nôtres pour déguster de la bonne musique sur Radio Panique Afrosique, diffusée tous les premiers samedis du mois. Place à présent au coup de cœur avec le groupe Extra Musica.

populaire de rumba congolaise. Asuku Sendombolo, originaire de Brazzaville. Brazzaville, c'est au Congo. La République du Congo, fondée en 1993 par Roga Roga et ses pairs. Il a révolutionné la musique grâce à ses synthétiseurs et ses rythmes endiablés. Le groupe a été sacré meilleur groupe africain au Kora Award en 2000.

Il écoute à l'instant, on va saluer quelques fidèles auditeurs et auditrices connectés sur la 105.4 FM. On va saluer Crépin du côté d'Otini, Andrea, à Jean Blum, à Pierrette, à Luston. Oulala, ils sont nombreux à être connectés 105.4 FM. Ils sont nombreux à écouter Afrozik. Afrozik, c'est le programme que vous écoutez à l'instant sur la meilleure des radios. Radio Panique 105.4 FM. Bienvenue à la maison La Famille.

populaire d'Oise à Brazzaville sous l'impulsion de Roga Roga et de plusieurs jeunes artistes. Dès ses débuts, le groupe a su conquérir un large public à travers l'Afrique et l'Europe en proposant une musique électro-sébène et d'une dombolo.

événement marquant de leur carrière. En 1996, la sortie de leur premier album est récompensée par un disque d'or en France. En 1997, ils sont sacrés meilleur groupe aux African Music Awards. En 1999, l'album mythique État-major leur permet de franchir le cap de 100 000 exemplaires vendus, décrochant un nouveau disque d'or. En 2000, le groupe est consacré meilleur groupe africain lors de la prestigieuse cérémonie des Kora Music Awards.

toute l'équipe d'Afrozik, mais aussi sa famille qui est à l'écoute de l'émission sur les 105.4 FM et sur les www.radiopanique.org. Merci à toi. Merci à toi, Barry, Mariam, connecté 105.4 FM et surtout à écouter le programme Afrozik diffusé tous les premiers samedis du mois entre 21h30 et 23h.

Orchestra Musica repose sur ses membres historiques. Roga Roga, leader incontesté, auteur, compositeur, arrangeur et guitariste du groupe. Kila Mbongo, principal animateur, qui a marqué l'histoire de la musique par ses animations mémorables. Autre membre fondateur clé, Espé Basse, Durel, Luamba, Guigui, Fal, Ramatoulaye, Ngolali et Quentin Mouy.

N'oublie pas de saluer tous les transporteurs de la STIB qui nous permettent de nous déplacer dans la belle ville de Bruxelles. On vous dit merci et bien sûr ceux de l'ombre, ceux qui s'occupent de la maintenance des voies, des trams, métro, bus. Merci à vous de nous permettre de nous déplacer d'un point A à un point B dans la belle ville de Bruxelles, capitale de la Belgique et surtout de l'Europe. Emmanuel Lind, le diamant des ondes, je parle ici. À vous écoutez la barre.

0: subi de multiples scissions qui ont donné naissance à d'autres formations comme Extra Musica International, mais Roga Roga a su maintenir le navire à flot pour perpétuer l'héritage du groupe originel.
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On retrouve Article 15, une chanson satirique sur la débrouille quotidienne à Kinshasa. Et Lia, Lia a un succès international. Dans les années 80, il s'installe à Paris et collabore avec Niboma Mwadido sur l'album Moyebi, qui rencontre un grand succès en Afrique et dans les Caraïbes. Pepe Kalé décède le 28 novembre 1998 à Kinshasa. Son décès provoque une onde de choc dans le monde musical. Plus d'un million de personnes lui rendent hommage lors de ses funérailles nationales qui se déroulent le 6 décembre 1998 au Palais du Peuple et au cimetière de Goma.

Egam, Mini Nodi, Rodi, Carambola, Kiss Me, Mary Louise, Misty, Kaza, Macharo ou encore Morena. L'un de leurs titres les plus populaires est Deka, qui figure dans plusieurs playlists mettant en avant la musique africaine. Madame, monsieur, merci d'être des nôtres, merci d'être là, merci de nous recevoir à la maison. Vous écoutez Afrozik, diffusé tous les premiers samedis du mois entre 21h30 et 23h30. Je parle encore.

0: C'est terminé pour cette autre production, Madame Michu. Nous espérons que vous avez apprécié. Donnons-nous rendez-vous le mois prochain pour un nouveau numéro d'Afrosé. D'ici là, passez de magnifiques moments en compagnie de nos programmes.
1: C'est fini. Oh, la mission est finie, ouais.

0: surtout, écrivez plein de commentaires sexistes sur la taille de ma poitrine. J'adore.
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0: Merci, mon petit Baudouin. Bonsoir, les gueux. Ce soir, pour l'anniversaire de Saturday Night Panic, pour la dernière de la maison, de la saison, pour cet été caniculaire et ce solstice d'été, je suis votre liberté guidant le peuple. Oui, pour ceux qui nous écoutent sans l'image, vous savez ce que cela veut dire. Je porte un bonnet phrygien. Enfin, pas exactement. Je n'ai pas trouvé d'exemplaire de cette célèbre coiffe révolutionnaire. Je l'ai donc remplacé par un foulard rouge de Nanès. Liégeoise un jour, liégeoise toujours. Un ami indélicat a osé prétendre que c'était, je cite, « un prétexte pour me foutre à poil ». C'est mal me connaître. Comme si j'avais besoin d'un prétexte pour me dévêtir et pour détruire tous les efforts effectués par mon petit Baudouin pour augmenter l'audience sur la chaîne Saturday Night Panic. Soutenez-le, abonnez-vous à la chaîne, likez la vidéo et surtout, écrivez plein de commentaires sexistes sur la taille de ma poitrine. J'adore. Non, si je me présente à vous dans cet accoutrement, c'est évidemment en soutien à tous les jeunes gavroches belges qui défendent aujourd'hui le droit à une éducation de qualité pour tous, c'est-à-dire gratuite, où les plus fortunés payent pour les autres via... les impôts. Eh oui, c'est moins sexy que ma tenue, mais c'est comme ça que ça marche. Malgré la forte mobilisation de ces jeunes, de leurs parents et surtout des enseignantes et des enseignants, la majorité au Parlement de la FOEB persiste dans la mise en œuvre de son décret-programme, portant le Minerval à 1 200 €, supprimant les repas offerts et rajoutant des heures non payées aux professeurs. Pas pour consacrer plus de temps aux élèves, non. Pour, à terme, supprimer des postes, avec pour conséquence des élèves toujours plus nombreux et nombreux par classe, moins de temps pour s'occuper de chacun chacune, et donc une éducation dépendant toujours plus des chances avec lesquelles les élèves partent dans la vie. Comprenez les moyens financiers de leurs parents. Mais pourquoi, face à une résistance aussi unanime, face à une grève aussi suivie, conduisant à l'annulation des examens, y compris par le sabotage des épreuves externes, la majorité persiste-t-elle ? Eh bien parce qu'elle applique le programme pour lequel elle a été élue. Et qu'importe si au passage elle piétine les règles de base de la démocratie, par exemple à tout hasard, laisser à tous les députés le temps de lire une loi avant de la voter. Et oui, je vous entends, les profs. Vous, vous aviez voté pour les gentils engagés qui vous avaient promis de faire des économies partout, mais pas sur vous. Non, mais ça, ce n'est pas une promesse de campagne, hein. Ça s'appelle se porter volontaire pour être dindon de la farce. D'ailleurs, la majorité n'a pas tort. Aussi fortes que soient les mobilisations depuis 2 ans contre la réforme des pensions, du chômage, l'asphyxie de tout le secteur non marchand et l'économie de guerre, Dark Van Wever a techniquement raison. Il met en œuvre les propositions pour lesquelles une majorité de la population belge a voté quand elle a voté proportionnellement pour ses partis. Ce n'est pas comme si vous étiez face à un Emmanuel Macron choisi par 1/5 de la population, vous. Bon. Alors, et ne venez pas me dire que c'est la faute aux flamands, hein. Les parlements francophones et wallons sont bleus comme mes yeux. Cette chronique s'adresse donc à celles et ceux qui trouvent que rien ne va, mais qui répètent que les politiques, c'est tous les mêmes et qu'ils ne tiennent jamais leurs promesses. Alors déjà, les politiques actuelles tiennent bien leurs promesses de détruire le système social et la planète. Ensuite, quand on est sur une barricade, ou sur un piquet, ou dans un cortège, on est quand même plus crédible si on exige de nos élus qu'ils tiennent leurs promesses plutôt que de... leur demander, alors qu'on vient de les élire, de ne pas faire ce qu'ils ont toujours dit qu'ils feraient. Il y a des limites au surréalisme belge, quand même.
2: Non.
0: Je me fais comprendre ou c'est décidément pas un sujet pour un samedi soir de canicule à 23h30 ?
3: Ça va.
0: Vous êtes mignons. Allez, un exemple simple. Les congés payés de 1936. Bon, 90 ans ce mois-ci. Bon anniversaire, les congés payés. Certes, ils n'étaient pas dans le programme, ni en Belgique, ni en France à l'époque, mais en France, le gouvernement du Front Populaire s'était engagé clairement à prendre des mesures sociales, et en Belgique, le Parti Ouvrier était dans la majorité. Des deux côtés du Quiévrin, des centaines de milliers de grévistes les ont poussés à tenir leurs promesses. Et donc ça a donné les premiers congés payés. Donc, braves gens, même si la politique vous exaspère, même si vous ne voulez pas du tout vous en mêler, la prochaine fois, s'il vous plaît, votez pour des partis qui vous font des promesses, qui vous promettent de prendre soin de la population et de l'environnement. Et si les syndicats, dont c'est le boulot, je le rappelle au passage, tardent à les forcer à s'y tenir, les gavroches et les libertés s'en chargeront. Bon été, restez mobilisés à ceux qui luttent, même s'il fait très chaud. Et on se revoit la saison prochaine.
2: C'est la lutte finale.
1: Ouais. Merci Marquise.
0: Bravo.
1: Vous allez me donner du boulot là. Magnifique. Les croques de la Marquise, hein, c'est sur le 105.4 FM. Et évidemment, la playlist sur YouTube, Saturday Night Marquise. Merci Marquise, à la saison prochaine.
0: À la saison prochaine, mon petit Baudouin.
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2: Et bonjour, bonsoir, j'espère que vous allez bien. On est en direct aujourd'hui de l'association Bruxelles qui lutte contre la précarité menstruelle, qui fait de la sensibilisation, qui brise les tabous autour des règles. On est au cœur d'un atelier de remplissage de trousses qui sert à distribuer gratuitement des protections menstruelles, parce qu'on ne dit pas protection hygiénique mais plutôt menstruelle, et vous allez le savoir tout de suite pourquoi. Je vous fais les présentations, évidemment les viewers, on a... Madame Véronica Martinez, ici.
3: Bonjour tout le monde.
2: Voilà, directrice de Bruxelles.
4: Moi, je suis Julie, la coordinatrice du programme Règles de Trois de sensibilisation en Wallonie et à Bruxelles. Voilà.
3: L'histoire de Bruxelles, au départ, c'est que j'ai rencontré une dame sans abri dans le métro qui m'a demandé un tampon.
2: Ok.
3: Que je n'avais pas à ce moment-là. Et donc, c'est elle, finalement, qui m'a fait découvrir ce qu'était la précarité menstruelle, puisque moi, je n'en souffrais pas et je n'avais aucune idée de ce que pouvaient souffrir les gens qui le vivaient chaque mois. Et donc, à la suite de cette rencontre, j'ai quand même réfléchi sur la précarité menstruelle, qu'est-ce que c'est. D'avoir cherché le mot, simplement, le mot que je ne connaissais pas. Comment se traduisait cette situation? Donc j'ai compris que ça s'appelait la précarité menstruelle. J'ai cherché ce qui se faisait d'abord à Bruxelles et puis en Belgique. À cette époque-là, donc en 2016, il n'y avait rien qui était structurel.
2: Ouais.
3: Et puis j'ai un peu cherché ce qui se faisait ailleurs. Et puis je me suis rendu compte que rien n'était mis en place du tout et que surtout rien n'était installé de façon structurelle. Et je veux dire, les règles, il n'y a rien de plus structurel que les règles. Tous les mois, elles sont là.
2: C'est clair.
3: Donc il faut une solution. Et donc la première chose que j'ai fait, c'est... réunir les copines autour de moi et se dire, ok, voilà la situation, qu'est-ce qu'on fait, comment on peut y pallier? Et donc, on est tous tombés d'accord sur que pour répondre à un manque, il faut répondre à ce manque, c'est-à-dire proposer gratuitement des produits menstruels à des personnes qui sont dans la précarité. Et notre première collecte et distribution est partie là sur ce chemin-là, sur cette voie-là.
2: Ouais.
3: Donc, au début, quand j'ai fondé Bruxelles, c'était vraiment collecte et distribution de produits menstruels.
2: C'est ça.
3: Donc pour les collecter, on a mis un système de boîtes de collecte, tout simplement.
2: Ouais.
3: Mais l'essentiel dans nos distributions, ce sont des associations qui nous les demandent pour leur public,
2: c'est
3: qui
2: ça.
3: Vient les retirer chez nous. Mm-hmm. C'est plutôt comme ça.
2: Ouais.
3: Je rebondis sur ton serviette hygiénique. Donc,
2: ouais.
3: Les gars, les filles, que vous soyez, la déconstruction du tabou commence par la sémantique. Please, ne dites pas serviette hygiénique. Les règles, ce n'est pas sale. Et hygiénique, ça a toujours une connotation propreté-saleté. Donc, on est vraiment très fort sur cette sémantique. Je sais que ce n'est pas toujours évident, mais c'est aussi comme ça qu'on évolue. Nous, chez Bruxelles, on parle plutôt de serviette menstruelle, parce que c'est à ça que ça sert, ou produit menstruel. On ne va pas parler de femmes réglées ou de filles réglées, mais plutôt de personnes menstruées. Pourquoi? Parce qu'il y a des femmes qui sont quand même des femmes, qui ne sont pas encore réglées, ou qui ne sont plus réglées, ou qui n'ont jamais été réglées, et ça n'en reste pas moins des femmes. Donc il faut faire très attention pour ne pas blesser, pour ne pas heurter dans le langage que vous employez. Chez nous, c'est vraiment très important. Donc personne menstruée, serviette menstruelle, produit menstruel. Voilà, je trouve que pour nous, c'est très important chez nous, parce que comme on lutte contre ce tabou des règles, nommer les choses, c'est déjà les mettre en lumière. Et les mettre en lumière, c'est lutter contre le tabou. Donc ça, c'est vraiment quelque chose qui est très, très important. Et alors, c'est très compliqué parce que les gens nous disent, mais moi, quand j'achète des produits menstruels dans les magasins, sur mon paquet, il n'est pas marqué serviette menstruelle. Ok, et c'est vrai. Selon moi, c'est une erreur, mais c'est en faisant bouger les choses qu'une personne dit ça, deux personnes disent ça, trois personnes disent ça, et ainsi de suite, ça fait boule de neige. Et peut-être qu'à un moment donné, on arrivera à parler de serviette menstruelle plutôt que de serviette hygiénique. Particulièrement hygiénique, c'est vraiment... je peux plus. Alors que je l'ai dit aussi. Hein. Mais c'est en apprenant, en étant sur le terrain, qu'on s'améliore aussi un petit peu tous les jours.
2: Comment elle se passe justement cette éducation autour des menstruations? Est-ce que tu vois une évolution positive un petit peu, ou il reste quand même un sacré manque d'infos de manière générale?
3: Ok. Au niveau de la sensibilisation, donc pour revenir à ta toute première question,
2: donc
3: tu m'as demandé l'émission de Bruxelles, comme ça on peut rebondir là-dessus. Donc première, vous avez tous et toutes compris, première mission, collecte distribution gratuite de produits menstruels. Mm-hmm. Ça c'est un. Deux, on va en parler maintenant, sensibilisation à la santé, à l'hygiène menstruelle et à la déconstruction du tabou autour des règles via notre programme Règles de Trois. On va en parler tout de suite. Troisième mission, partage de conseils d'expertise par rapport à la thématique des règles en général. Donc, pour en revenir à ta question sur la sensibilisation, nous, on voit quand même beaucoup de monde. Même si les trois quarts des personnes qu'on sensibilise sont des élèves dans des classes, on a pris ce parti-là parce que c'est là où les élèves et les étudiants sont le plus longtemps dans leur vie, en tout cas, de personnes réglées, oui. seront là. Donc, c'est là qu'il faut sensibiliser. Nous, notre premier public, quand on a créé Règles de Trois Jeunesse, on a d'abord ciblé un public de 12 à 18 ans, c'est-à-dire mm-hmm. en humanité, plus ou moins.
2: C'est ça.
3: On a fait ça pendant un an et demi, on le fait encore d'ailleurs, c'est un succès vraiment incroyable parce qu'il n'y a pas, il n'y a aucune formation, aucune session qui est donnée spécifiquement sur les règles. Donc je ne parle pas des formations Hébras qui sont très bien données d'ailleurs, qui parlent aussi des règles, mais c'est un chapitre parmi d'autres. C'est Nous, ça. On ne fait que ça. Mm-hmm. Et donc pour le moment, on tient vraiment bien en main ce programme Règles de Trois Jeunesse dans le cadre de ce public cible. On a reçu, fin de l'année dernière, beaucoup de demandes pour des écoles primaires.
2: Ouais.
3: 5, 4, 5, 6. On vient de commencer, là, il y a quelques jours, un projet pilote avec des primaires. C'est super bien reçu parce que c'est fort demandé. Donc, l'idée, c'est de donner l'information avant que les règles n'arrivent,
2: et
3: finalement.
2: Oui, tout à fait. Mmh.
3: Et ensuite, on a aussi les règles de trois pour les personnes adultes parce que il y a beaucoup de mamans qui font appel à nous en nous disant « Moi, j'ai pas beaucoup d'informations menstruelles, ni pour moi-même, ni pour ma fille. Mmh. J'ai envie d'avoir une information de qualité à lui transmettre. »
2: Hop.
3: Et donc tu demandais pourquoi règle de trois, ouais. Donc parce que c'est sensibilisation, éducation, information.
2: Voilà, c'est les trois points importants.
3: Voilà, et donc c'est vraiment la base du programme règle de trois. Donc là, le public que l'on touche essentiellement, donc je l'ai dit, c'est plutôt un public scolaire, donc de la primaire, mais c'est très très nouveau, on va dire, des humanités jusqu'à l'université, les hautes écoles, les écoles de promotion sociale, mm-hmm. tout ce qui encadre le niveau un peu enseignement scolaire. On va aller proposer des sessions pour déconstruire le tabou autour des règles. Donc voilà comment ça se passe. Il y a plusieurs possibilités de modules. Et donc il y a donc 4 modules. Il y a un module éducatif, donc mm-hmm. qui est vraiment le module où on va refaire le point sur ce qu'est les règles, c'est quoi les règles, comment ça fonctionne, d'où ça vient, les produits menstruels jetables, réutilisables, combien de temps il faut les changer. Après, comme il faut les changer. Parfois, ils reviennent quand même les questions sur les douleurs des règles également. Donc, c'est quand même quelque chose. C'est pas mal de questions, je ne vais pas dire médicales, mais ça a plutôt un aspect biologique, on va dire. C'est mm-hmm. plutôt ce volet-là. Et ensuite, il y a 3 autres modules qui sont proposés. Donc, il y a un module qui est un module situationnel, qui est souvent, par défaut ou par choix, je ne sais pas, choisi dans les écoles. Donc, c'est la projection le visionnage d'un film en caméra cachée. Qui montre une personne qui a une énorme tache de sang sur son pantalon. Et donc, à caméra cachée, sont filmées les réactions des gens.
2: Ouais.
3: À l'issue de ce visionnage, on construit le tabou justement qui est autour. Pourquoi les gens se moquent? Pourquoi les gens photographient? Ou pourquoi les gens sont bienveillants? Il n'y a pas que du négatif, il y a du positif aussi. L'idée, c'est aussi toujours de libérer la parole aussi.
2: C'est ça.
3: Il y a 2 autres modules. Donc, il y a un module qui est aussi plutôt ludique. Donc, ça va être via des quiz, des vrais-faux. On va essayer de démonter les mythes autour des règles aussi. Et voilà, on va se dire, tiens, est-ce que quand on est réglé, est-ce qu'on peut faire monter de la mayonnaise? Ah oui, non. Donc tout le monde a des petites pancartes vertes et rouges. Ouais. Et donc chacun montre, évidemment, bon, ça c'est le côté ludique. Ouais, on explique après qu'évidemment ça n'a rien à voir.
2: C'est marrant que ces mythes sont toujours là, l'histoire de la mayonnaise et tout ça, c'est drôle.
3: Oui,
2: quoi.
3: Mais ça, malheureusement, c'est historiquement vrai. Je veux dire, ce qu'on a avant, on disait les femmes évidemment qui étaient avec le règne, mais les personnes menstruées ont toujours été mises à l'écart parce qu'elles l'étaient. Parce qu'historiquement, le sang menstruel est quelque chose qui a toujours été un peu fantasmé comme sale.
2: Tout à fait.
3: Voilà.
2: D'où l'importance d'oublier le mot hygiénique.
3: Voilà.
4: Ben, en soi, cette question, on l'a souvent, est-ce que le sang des règles est sale? Parce que c'est quelque chose qu'on entend très très souvent, mm-hmm. que c'est dégueulasse, etc. Alors que justement, il y a quelques semaines, j'ai eu un élève qui m'a fait la réflexion en me disant, moi j'ai entendu que le sang des règles, c'était le plus propre du corps. Et donc je lui dis, pourquoi est-ce que tu dis ça? Et l'élève me dit, parce que l'endomètre, donc c'est le sang qu'on va perdre en fait pendant les règles, il va s'évacuer, il va se renouveler tous les mois, contrairement au sang qui coule dans nos veines, qui finalement va pas sortir tous les mois pour en reformer un nouveau, mm-hmm. alors que l'endomètre, si. Donc voilà, donc finalement, en fait, il n'y a rien de dangereux à ce sang, il n'y a rien de mauvais. Et sinon, on ne pourrait pas non plus se développer au sein d'un utérus en tant que bébé si ce sang était sale ou mauvais.
2: Ouais.
4: Donc ça, c'est toutes des réflexions qu'on peut avoir pour déconstruire cette idée que c'est sale, justement.
3: Et alors, il y a aussi le module créatif. Donc, comme son nom l'indique, c'est via la création. Donc ça peut être du collage, du coloriage, Ça peut être des mots aussi, on peut fonctionner avec, pour moi, les règles C, chacun y va de son expérience, même les personnes qui ne sont pas menstruées, voilà, où j'ai vécu avec quelqu'un qui avait ses règles et, donc voilà, moi je rêve de faire un slam sur les règles, ça a déjà été fait, hein, mais je rêve de faire ça pour Bruxelles, d'écrire un slam. On a fait, pour ceux qui connaissent la formule fanzine, on a fait un fanzine avec une école d'art aussi sur les règles.
2: Okay, génial.
3: Donc vraiment, c'est quelque chose, tous ces modules et le créatif en général remportent pas mal de succès.
2: Tanguy nous dit, on espère que tout ça devienne rapidement un non-sujet. C'est le but ? Qu'on n'en parle plus des règles ou il faudra continuer à en parler ?
3: Ah ben, il ne faudrait pas en parler plus qu'un rhume, quoi. Enfin, nous, notre lutte, elle est différente, Tanguy, parce que nous, ce qu'on veut chez Bruxelles, c'est à un moment donné que les produits menstruels soient gratuits pour tout le monde et ça deviendra finalement, on en parlera effectivement plus à ce moment-là probablement puisque tout le monde aura des produits menstruels gratuits et du coup ben, plus personne n'en parlera en tout cas de la précarité menstruelle. L'idée de ne plus en parler, ça je ne me projetterai pas jusque-là, mais l'idée ce n'est pas que ce ne soit plus tabou, ce serait déjà très bien. Et que ça rentre dans l'éducation comme n'importe quel sujet de science à l'école, je veux dire, qui doit être passé en revue parce que c'est quelque chose qui nous suit quand même pendant des années, dont on peut souffrir ou pas, mais c'est quelque chose qui est lié intimement à notre vie et la personne qui a ses règles et celle qui ne les a pas aussi est impactée de toute façon d'une façon ou d'une autre. Donc l'idée de ne plus en parler, ça je ne sais pas, parce que je veux dire, les règles c'est quelque chose de tellement fort qu'on en parlera toujours, parce que même, je suis une grande utopiste, mais même moi je dis que le tabou des règles, ça va, c'est pas encore pour demain qu'on ne va plus en parler. Mais oui, peut-être. Mais je veux dire, parfois les personnes menstruées sont elles-mêmes porteuses du tabou, dans le sens où ça ne devrait pas être plus compliqué de demander à ta copine de classe ou ta pote si elle a pas un tampon, ça ne devrait pas être plus compliqué que quand tu lui demandes un mouchoir en papier. Moi, si on pouvait déjà arriver à ça, ce serait déjà très très bien. Mais le tabou est encore vraiment très très ancré au niveau même des jeunes. Plus on avance dans l'âge, plus le tabou est ancré par contre.
2: Ouais.
3: Ça, c'est quelque chose qu'on constate avec règle 2-3. Ouais.
2: Enfin, je ferai bien un petit peu le tour avec toi, peut-être, pour que tu m'expliques un petit peu comment fonctionnent les ateliers, quel type d'atelier.
3: On va commencer par ici. Donc aujourd'hui, voilà, ça c'est l'atelier. On va faire un atelier remplissage de triche que vous allez voir tout de suite. Ça, ce sont les associations qui, aujourd'hui, nous ont demandé pour demain, dans le courant de la semaine prochaine, des trousses. Donc, quand je mets 200 trousses, c'est dans chaque trousse, il y a 20 serviettes menstruelles. Donc, vous faites le calcul chaque fois.
2: Et ouais.
3: Je vais vous montrer à quoi ressemble une trousse.
4: C'est bien.
3: Voilà. Une trousse, c'est comme ceci. En fait, c'est un petit pochon, on appelle ça. Et alors, à l'intérieur, il y a 20 serviettes menstruelles et un petit flyer Bruxelles.
2: OK.
3: Donc, par exemple, pour revenir ici, voilà, la douche flux nous en a demandé 200. Donc, on va faire 200 pochettes comme ça. Donc, ça représente 4000 serviettes menstruelles.
2: Et ouais.
3: Donc, ça chiffre très, très vite.
2: Hein. Vous avez des... Parce que là, je vois qu'il y en a. Hein, derrière toi, on en voit des paquets de serviettes menstruelles. Oui. Vous avez réussi à faire des partenariats avec certaines marques et tout ça ?
3: On en a fait. Ils ne sont pas toujours reconduits.
2: Ouais.
3: Mais
2: il y a eu des réponses positives.
3: Oui,
2: quoi.
3: Tout à fait. Parce que sinon, on ne pourrait pas répondre, puisque aujourd'hui, Bruxelles a distribué depuis le début plus de 2 700 000 produits menstruels gratuits.
2: Ouais, c'est dingue.
3: En Belgique, donc c'est quand même beaucoup.
2: Ouais.
3: Et je vous expliquerai après aussi pour les trousses, parce qu'on fait aussi des ateliers couture. Donc, si on continue comme ça, donc... Chaque mardi, j'inscris ici pour moi-même, si c'est moi qui fais l'atelier, ou pour mes collègues, les demandes qui sont faites pour la semaine prochaine. Donc elles sont répertoriées ici. Ça c'est notre patron, mais
2: voilà. Oui, c'est ça, mais il faut, hein, c'est l'organisation, quoi.
3: On a reçu des dons de culottes menstruelles qui sont répertoriées tout de là au-dessus. Donc nous, on ne vend rien. Tout est donné, ce sont des dons inconditionnels. C'est-à-dire, inconditionnel, ça veut dire évidemment que c'est gratuit, mais ça veut dire aussi qu'on ne demande aucune information aux personnes qui nous les demandent.
2: Ouais, okay.
3: Donc que les personnes soit précaire. On ne va pas demander le taux de précarité de la personne pour savoir si oui ou non elle a droit à un produit. À partir du moment où elle le demande, on part du principe qu'elle y a droit. Et donc, on ne va pas demander son nom, on ne va pas lui demander combien de fois elle est déjà venue. On répond à un besoin. On vient, on demande, on reçoit. En fonction des stocks évidemment. Hein. C'est quoi atelier ? Donc, on a tout ce qu'on va... on a le flyer, on a tous les produits qu'on utilise pour faire nos ateliers de remplissage de trousses. On a une petite bibliothèque féministe qui est toujours intéressante à consulter. Ça, c'est un chouette livre que j'ai lu justement en prévision du règle 2-3, règle 2-3 chez les enfants,
2: okay.
3: Donc pour les primaires. Très chouette, très bien expliqué, très bien illustré. Si vous connaissez, sinon je vous conseille de l'aller consulter, c'est super. Et alors, s'il y a des gars qui sont connectés, ça c'est assez sympa aussi.
2: Ah ouais, si les hommes avaient leurs règles, voilà.
3: Voilà. Alors ici, on avait des affiches qui datent de 2021, mais en fait, il faut savoir que le 28 mai, c'est la journée internationale de l'hygiène menstruelle.
2: D'accord.
3: En fait, c'est le 28 mai parce que le 28 est le jour, c'est toujours en moyenne évidemment, hein, le jour, les jours qui prennent le cycle menstruel, 28 jours, et que c'est en moyenne, on est réglé 5 jours en moyenne par mois.
2: Ouais.
3: Et donc 5, c'est pour le mois de mai, donc le mois 5, et le 28 pour le nombre de.
2: Excellent.
3: La durée du
2: excellent. Et donc ça vous permet de du coup créer des actions ce jour-là. Là vous viez.
3: Là c'est en 2021, mais on fait l'action toutes les années en fait.
2: Ouais. Ok, génial.
3: Ici, on a des super bénévoles qui
2: yes.
3: Des services menstruels pour préparer les ateliers. On verra un peu l'évolution des tables, de gagner des tables. Ici, on retrouve toutes les trousses.
2: Ouais,
3: ce sont les trousses qu'on va, donc ici, dans le premier temps, garnir les tables de serviettes menstruelles. Dans un deuxième temps, on va remplir les trousses pour les mettre ensuite dans des caisses de bananes. Et ça finira comme quand, parce qu'elle est encore là, comme ceci.
2: Ça, c'est le final. Ok, ouais.
3: Produit fini. Et bon, ici, c'est une petite, hein, mais sinon, en général, dans une caisse de bananes, rentre 25 trousses. Donc au moment d'en parler et de devoir calculer, c'est super pratique.
2: Ouais, ouais, ouais. Ok, ouais.
3: Voilà.
2: Ça, c'est pas mal.
3: Donc les trucs, elles se trouvent ici. Là, toute cette partie ici, ça va être dédié à nos ateliers. Donc on a deux ateliers couture. On a un atelier couture où on va coudre des petites trousses comme celles qu'on va remplir tout à l'heure.
2: Ouais.
3: Ça, c'est une fois par mois les mardis.
2: Ok.
3: Et une fois par mois, souvent le week-end, le samedi ou le dimanche, on apprend à coudre des serviettes menstruelles lavables aussi.
2: D'accord. Ça, c'est encore un autre moyen. On parlait des culottes, des cups, etc. Il y a les serviettes lavables.
3: Voilà. Ça, c'est le genre de produit fini. Ah. Donc, la première partie, si vous voyez en devant, c'est la partie justement qui est la partie en coton. Nous, on utilise du coton bio. À l'intérieur, c'est effectivement on ne voit pas ici, mais c'est effectivement, on voit par transparence, effectivement du bambou. Ici, nous, on est parti sur une fine, mais la personne qui vient la coudre, elle la coud en fonction de son besoin,
2: ouais.
3: Parce qu'elle le coud par elle pour elle.
2: Ok, d'accord.
3: Et la partie arrière, ce qu'on appelle du pull, donc ce sont des initiales, donc c'est P-U-L en anglais. Et donc, c'est cette partie qui, bien cousue, va permettre que le produit soit imperméable. Donc, okay. Donc cette partie-là va contre le corps, donc les deux clips de part et d'autre de la culotte. Et cette partie-ci, c'est celle qui va fondre le tissu de la culotte. Juste encore dire une chose avec les ateliers, c'est qu'évidemment, on ne distribue pas 2 700 000 produits menstruels avec un atelier par mois chez Bruxelles.
2: C'est ça.
3: Je tiens vraiment aussi à saluer et vraiment à remercier toutes les personnes qui organisent des ateliers couture dont on ne sait rien, parce qu'ils les organisent de leur côté et puis reviennent chez Bruxelles avec une quantité magnifique de trousses. Et on travaille beaucoup avec des ateliers, ce qu'on appelle des ateliers citoyens solidaires.
2: Okay.
3: Ce sont d'autres... structures qui font soit des ateliers divers et variés. À un moment donné, arrivé à un atelier couture, ben, tout le monde veut bien se consacrer à Bruxelles.
2: Ouais.
3: Et on a des merceries qui organisent des ateliers couture payants de leur côté, mais qui pour Bruxelles, une ou deux fois par mois, par exemple, sont OK pour faire deux ateliers gratuits en faveur de Bruxelles. Les personnes ne payent pas leur atelier et cousent des trousses pour Bruxelles. Il y a vraiment une chouette collaboration et c'est toutes ces bonnes volontés, toutes ces créations mises côte à côte les unes avec les autres qui nous permettent de pouvoir toujours avoir des trousses à distribuer aux personnes qui en ont besoin.
2: Il y a des types de produits que vous refusez dans les dons, il faut éviter de donner. Si les personnes ont envie de.
3: Les serviettes menstruelles qui ne sont pas emballées individuellement, on ne les utilise pas puisque comme tu vois, elles vont être manipulées donc ça va rester propre.
2: Ouais.
3: Alors nous on distribue pour le pli de ne pas distribuer de tampons.
2: Ouais.
3: Mais ça c'est un choix personnel.
2: D'accord.
3: Parce que les personnes ne savent pas toujours s'en servir, ne savent pas s'en servir correctement. Il y a des personnes qui ne connaissent pas, ne savent pas ce que c'est un tampon. Je vais montrer le trajet d'une trousse.
2: Ouais. On va faire une trousse ensemble.
3: Donc on prend une trousse qui a été cousue, un premier paquet de 10 serviettes menstruelles jetables. On prend un deuxième avec le petit flyer Bruxelles. Hop, on ferme. Et c'est parti.
2: Hop, c'était vraiment super top. Merci encore à toute l'équipe, évidemment, de Bruxelles d'avoir été là, d'avoir répondu à mes questions. Merci aux bénévoles. Enfin, merci pour votre travail aussi, évidemment. Et on les retrouve très, très vite. C'est le moment de transformer, mais ça le rend pour l'instant.

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